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Salut. Alors nous c'est une bande de potes, on a créé un collectif parce que on avait tous une vie à 100 000 à l'heure. 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

après un groupe musical. En chaque semaine, on se réunit en collectif. On laisse la parole à chaque individualité pour s'exprimer dans le collectif.

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Je crois que ça porte bien son nom. 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
1: La bonne odeur du café le matin, de l'herbe coupée un jour d'été, ou encore un gâteau au chocolat qui sort tout juste du four. Si nous pouvons apprécier ces plaisirs simples de la vie, c'est grâce à notre nez. Mais cet organe et ses capacités olfactives peuvent aussi nous protéger du danger, déclencher des réactions émotionnelles et même détecter des maladies. L'olfaction et ses mystères, c'est le sujet du jour pour cette nouvelle émission du Labo des Savoirs. Pour parler d'olfaction aujourd'hui, nous accueillons Claire Demarc, chercheuse CNRS à l'Institut de chimie des substances naturelles de l'Université Paris-Saclay, qui va nous parler de modélisation de Néandertal ou encore des larmes. Si, je vous jure qu'il y a un lien entre les trois. Et Christian Cunigueriec, ingénieur d'études à RPI La Loire, qui va nous parler de qualité de l'air. Nous aurons aussi le plaisir d'écouter Solène et Pierre, deux bénévoles du Labo des Savoirs, qui nous parleront respectivement des troubles de l'odorat et de l'utilisation des odeurs au cinéma.
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1: Nous sommes en plateau avec Claire Demarc. Après avoir fait des études pour devenir aromatiseuse et travailler pour un célèbre fromage à l'ail et aux fines herbes, vos multiples questionnements vous poussent à reprendre des études pour bifurquer dans la recherche. Vous suivez donc un master, puis réalisez une thèse sur la modélisation informatique de la perception des odeurs, et enfin un postdoc aux États-Unis où vous réalisez un travail plus expérimental sur cellules. Je vais donc profiter d'avoir une spécialiste dans le domaine pour vous demander, mais comment ça marche l'odorat ?
3: Comment ça marche l'odorat ? Alors déjà, ça commence par une odeur. Une odeur, c'est des molécules. Donc c'est des particules qui sont émises dans l'air par les sources odorantes et qui vont rentrer dans votre nez pour être perçues par votre système olfactif. Votre système olfactif, en fait, c'est des neurones qui se projettent directement de votre cerveau dans votre cavité nasale, qui projettent des cils qui vont aller capter les molécules odorantes. Et pour capter ces molécules odorantes, on utilise des récepteurs olfactifs qui reçoivent les molécules odorantes. On a 400 types de récepteurs olfactifs, l'être humain, et on utilise ces 400 récepteurs pour sentir entre 10 000 et 1000 milliards d'odeurs parce qu'on les utilise en combinatoire, c'est-à-dire que une odeur va activer un certain code parmi ces 400 récepteurs olfactifs et ça va être transmis au cerveau et interprété comme une odeur. Et une autre molécule va activer d'autres récepteurs et c'est pour ça qu'elle aura une odeur différente. Voilà. Donc en jouant avec cette combinatoire à 400 touches, on arrive à sentir des milliers et des milliers d'odeurs.
1: Qu'est-ce qu'une molécule odorante ? Comment est-ce qu'on la trouve et combien il y en a ? Par exemple, est-ce que le café, c'est une seule molécule odorante ?
3: Alors, chaque molécule odorante a sa propre odeur et des fois, je vous en ai ramené, mais malheureusement je ne pourrais pas la faire sentir aux auditeurs, mais on la sentira à nous. Mais des fois, il y a des molécules odorantes qui ont une odeur très remarquable, c'est-à-dire une odeur de vanille. Et par exemple, les gousses de vanille, c'est plus de 90% une molécule, la vanilline, et après d'autres molécules. Et puis, il y a d'autres odeurs où on n'arrive pas à mettre un seul mot. Et en général, les odeurs auxquelles on est exposé, nous, dans la nature, c'est des cocktails de centaines de molécules odorantes. Mmh. Donc votre café, par exemple, c'est des centaines de molécules odorantes, mais peut-être qu'il y en a une qui sent particulièrement le café et toutes les autres qui vont venir complexifier cette odeur et la rendre plus unique. Mmh.
1: Voilà. Est-ce que c'est pour ça que, par exemple, il y a des odeurs ou des goûts qui sont difficiles à reproduire de façon synthétique ?
3: Oui, absolument. C'est notamment donc pas vrai pour la vanille, on l'a vu, mais c'est très vrai par exemple pour la fraise, parce qu'il n'y a aucune molécule naturelle qui sent la fraise. Faire un extrait de fraise, ça n'existe pas, on ne peut pas faire une huile essentielle de fraise. Mmh. Donc par exemple là, il faut vraiment mélanger des molécules qui n'ont rien à voir. Moi je le fais des fois en atelier, et on mélange des molécules qui sentent la vanille, qui sentent l'herbe coupée, qui sentent le bâtonnet de crabe, le caramel, l'ananas, et on mélange tout ça et ça fait de la fraise.
1: Waouh, voilà. Donc il y a du... du surimi dans la fraise.
3: Il peut y avoir du surimi dans la fraise.
1: Du coup, vous disiez qu'on a 400 récepteurs olfactifs. Du coup, j'imagine que pour les animaux, c'est beaucoup plus. On dit toujours qu'ils ont un bien meilleur odorat que nous.
3: Alors, ça dépend des animaux. Ça dépend des animaux. Il y en a certains, oui. Par exemple, la souris, on a 1300. L'éléphant, 2000. Le chien, il me semble que c'est 1500, 1800. Bref, c'est beaucoup plus que nous. Le record du monde a été battu très récemment. On a découvert que les oiseaux avaient des récepteurs olfactifs, beaucoup plus. Et le grand gagnant, c'est le kiwi, le petit oiseau qui ressemble à un kiwi. Et lui, il a 3000 récepteurs olfactifs.
1: Oh, waouh.
3: Alors, bon, on ne sait pas du tout pourquoi.
1: Il faut bien qu'il soit super fort dans quelque chose. Il ne sait pas voler, donc...
3: Par contre, je crois que le oiseau comme le corbeau en a qu'une vingtaine. Voilà. Donc ça dépend vraiment des espèces.
1: Alors il y a un exemple que j'aimerais aborder avec vous. En 2022, vous avez publié dans le journal eScience un article sur l'odorat de Néandertal. Mais comment est-ce qu'on étudie l'odorat d'un hominidé disparu depuis plus de 10 000 ans ?
3: Oui, alors c'était un travail un peu passionnant. Donc avec Kara Hoover, qui est une chercheuse à l'Université d'Alaska, et elle a été regardée dans les génomes de Néandertal et Denisova aussi. Donc Denisova, on connaît moins, surtout les gens de notre génération, parce qu'il n'avait pas encore été découvert quand on était à l'école. Mais c'est une autre espèce qui a disparu également au même temps que Néandertal. Et donc on a retrouvé des petits bouts d'os, des dents de ces espèces-là, et donc on connaît leur ADN. Donc, ce qui composait leur génome. Et là-dedans, du coup, il y a leur récepteur olfactif. Donc, elle a regardé les récepteurs olfactifs de Denisova et de Néandertal. Elle les a comparés aux récepteurs olfactifs de l'être humain contemporain et regardé s'il y en avait qui étaient différents. Et effectivement, il y en a quelques-uns qui étaient différents. Et moi, je les ai reproduits en laboratoire et je les ai activés avec des molécules odorantes. Donc voilà, quelque chose qui ne s'est pas arrivé depuis 30 000 ans, une sorte de résurrection d'un petit bout de nez de Néandertal et de Denisova. Et comme ça, on a pu au moins essayer de deviner quelle était la perception des odeurs pour ces deux espèces qui ne sont plus là aujourd'hui.
1: Et alors, est-ce que c'était si différent de nous, de notre capacité à percevoir
3: Alors, ce qui était très intéressant dans cette étude, enfin, tout du moins de mon point de vue, c'était que Denisova était plus différent que nous en termes de récepteurs olfactifs. C'est-à-dire que sur les 400, on en a étudié, nous, une petite dizaine de récepteurs qui étaient différents par rapport au nôtre, tout du moins en termes d'ADN. Par contre, quand je les ai testés au laboratoire, ces différences ne faisaient pas en sorte que les récepteurs fonctionnaient différemment. Voilà, donc en fait, si on avait juste regardé leur ADN, on aurait dit, bon, bah, en fait, ils ne doivent pas percevoir les odeurs comme nous. Par contre, si on regarde leur fonctionnalité des récepteurs, on se dit, bah, en fait, s'ils fonctionnent comme les autres, comme les nôtres. Par contre, Néandertal avait peu de récepteurs qui étaient différents aux nôtres, mais ces récepteurs-là étaient cassés, c'est-à-dire qu'ils n'étaient plus capables de capter les molécules odorantes que nous, on capte avec ces récepteurs-là. Donc, on imagine que peut-être Néandertal avait une perception moins grande, notamment à des odeurs comme la vanille. On reste sur la vanille. Okay.
1: Bon, ouais. En même temps, Néandertal devait pas forcément être très en contact avec la vanille, j'imagine.
3: Alors, ce qui est intéressant, c'est que sur cette molécule-là en particulier, qui est la molécule de vanilline, donc je vous ai dit plus de 90% des gousses de vanille, il se trouve qu'elle a été trouvée dans le lait maternel. Ah. C'est peut-être pour ça qu'en tant qu'être humain, naturellement, on aime la vanille. Mmh. Elle est synonyme de nutrition et d'apport calorique. Voilà, c'est peut-être quand même un problème de ne pas aimer la vanille, même si on est à l'époque de Néandertal.
1: Et aujourd'hui, Claire, vous travaillez sur quoi ? Est-ce qu'on a encore des choses à découvrir sur l'olfaction ou est-ce qu'on connaît déjà tout ?
3: On connaît presque rien sur l'olfaction. Il y a tout à découvrir encore. Moi, j'aime travailler sur des aspects très fondamentaux, c'est-à-dire vraiment comprendre comment on perçoit les odeurs et sur des aspects plus appliqués. Donc, par exemple, cette étude de Néandertal, elle est quand même un petit peu appliquée, c'est-à-dire que voilà, on peut raconter une histoire avec. Et j'aime bien faire le lien entre les deux. Donc, par exemple, en ce moment, j'ai contacté un anthropologue pour travailler sur la balance entre la culture et la génétique dans nos préférences alimentaires. Voilà ce genre de travaux avec quelqu'un d'autre pour travailler sur l'odeur des émotions. Donc vraiment comprendre de la réception de ces molécules liées à l'émotion jusqu'à l'émotion en elle-même et la mesurer, etc.
1: Quelle technique expérimentale est-ce que vous utilisez pour réaliser ces travaux ?
3: Alors moi, dans mon laboratoire, j'ai deux aspects. Donc l'aspect modélisation, donc qui est purement théorique. C'est-à-dire que c'est l'olfaction sur un ordinateur. Vous l'avez dit, j'ai commencé à faire ma thèse là-dessus. Et donc vraiment, le but, c'est de modéliser ces récepteurs dont j'ai parlé sur un ordinateur et de voir sur un ordinateur comment ils se comportent quand ils se lient à une molécule odorante. Et en parallèle de ça, j'ai un travail plus expérimental à la paillasse où je vais cultiver des cellules. Je vais donner des gènes de récepteurs olfactifs à ces cellules pour qu'elles se comportent comme un petit nez, un nez très très simple, hein, à un seul récepteur olfactif. Et je vais stimuler ces cellules avec des molécules odorantes. Et comme ça, je vais pouvoir savoir si un récepteur olfactif est activé par une molécule d'odorante ou pas.
1: Avant de faire une pause musicale, Solène, tu t'es intéressée à ce que ça fait de perdre un sens, et notamment l'odorat.
4: Selon une étude de l'Université de Londres, lorsqu'on l'a demandé aux Britanniques lequel de nos cinq sens est le plus important à leurs yeux, rares sont ceux qui ont pensé à l'odorat. La vue et l'ouïe ont été désignés respectivement première et deuxième du podium. Et pourtant, nous sous-estimons l'importance de l'odorat dans la perception de notre environnement. Alors imaginez la perdre totalement, ou en partie. L'odorat est une part essentielle de notre quotidien, c'est un fait. Alors que se passe-t-il si ce sens est perturbé, diminué ou amplifié? Il existe en effet plusieurs termes pour définir la perturbation de ce sens. Quatre mots vont nous permettre de mieux les distinguer. Il y a la perte d'odorat quantitative, c'est-à-dire qui implique seulement une diminution de l'odorat. On parle alors d'hyposmie, une perte partielle, ou d'anosmie, une perte complète de l'odorat. Il y a également la perte d'odorat qualitative, c'est-à-dire qui implique un trouble de la perception des odeurs. On parle alors de parosmie, une perception des odeurs altérée, ou de phantosmie, une perception d'odeur alors qu'elle n'existe pas.
1: Une perte de l'odorat, ce n'est pas rien. Mais attends, anosmie, ça me dit quelque chose ce terme.
4: En effet, nous nous rappelons tous de la pandémie de Covid-19. Avec l'arrivée de Covid long, certains infectés ont néanmoins présenté des pertes totales de l'odorat, c'est-à-dire des anosmies. L'anosmie post-Covid est la plupart du temps temporaire, avec un retour à la normale au bout de quelques jours. Mais pour certains patients, l'olfaction reste perturbée durant des mois. C'est le cas chez environ 10% des patients, et ce pour une période de 6 mois ou plus. Pour comprendre comment ce phénomène a lieu, il faut savoir que notre cavité nasale est couverte de plusieurs éléments, chacun ayant un rôle pour nous permettre de détecter les odeurs. En surface se trouve un épithélium, un tissu cellulaire, qui est soit respiratoire, dans la majorité de sa surface, soit olfactif, dans une petite partie en haut de la cavité nasale. C'est au sein de l'épithélium olfactif qu'on trouve des neurones olfactifs, et c'est d'ailleurs le seul épithélium de notre organisme à contenir des neurones, et ceux-ci se renouvellent tout au long de notre vie. L'épithélium olfactif contient également des cellules de soutien, ainsi que des glandes de Bowman qui servent à produire du mucus. Les virus respiratoires, comme par exemple celui de la grippe ou de la bronchiolite, infectent principalement l'épithélium respiratoire. Cette infection de l'épithélium conduit à une hypersécrétion de mucus qui encombre les voies aériennes supérieures et empêche les odeurs d'atteindre l'épithélium olfactif. On a tous connu cette phase de nez bouché qui nous rend insensibles aux odeurs et au goût des aliments.
1: Mais du coup, l'anosmie caractéristique du Covid, elle n'est pas juste due au nez bouché par le mucus. Et qu'est-ce qui fait la différence avec les autres virus, comme la grippe par exemple ?
4: Eh bien en effet, des travaux qui ont été menés par une équipe de chercheurs de l'INRAE et de l'ENVA, qui est l'École Nationale Vétérinaire d'Alfort, ont montré que la muqueuse olfactive affectée par le virus était envahie par des cellules immunitaires, qui provoquaient une forte perturbation de son fonctionnement. Une revue de la littérature publiée par Nicolas Meunier, dans Médecine Science, détaille plusieurs théories qui peuvent expliquer l'anosmie particulière due au virus du Covid. Tout d'abord, le fait qu'il infecte principalement les cellules de soutien des neurones olfactifs, ainsi que les glandes de Bowman, conduisant à la déstructuration complète de l'épithélium olfactif, et ce de façon très rapide, 24 heures après l'infection. Il y a également été montré que même dans les zones non infectées, de nombreux neurones perdent leur cils, indispensable à la détection de molécules odorantes. Et enfin, une autre particularité du Covid, c'est qu'il provoque une inflammation qui perdure même après que le Covid ait disparu, pendant plus d'un mois, ce qui altère la régénération de l'épithélium olfactif. Cette inflammation pourrait aussi perturber la reconnexion des neurones vers le bulbe olfactif et expliquerait en partie les cas de phantosmie et de parosmie. Par exemple, le neurone qui détecte le café peut mal se reconnecter et se lier à la zone correspondant à celle de la viande pourrie dans le bulbe olfactif.
1: Ok, donc si je comprends bien, le virus du Covid va détruire l'épithélium olfactif plutôt que l'épithélium respiratoire et entraîner une inflammation à long terme qui va perturber la reconstruction de l'épithélium et donc la régénération des neurones olfactifs, c'est ça ?
4: Tout à fait. Et l'équipe de Colin Zygrand a quantifié ce problème. Leur étude de 2022 à l'Université de Québec montre que 5 mois après l'infection, 10% des participants rapportent une parosmie ou bien une phantosmie. Et 11 mois après l'infection, la moitié des participants n'ont toujours pas retrouvé l'usage normal de leur odorat. Les conséquences d'une telle maladie peuvent donc être encore ressenties plusieurs années après l'infection. Notre recul est encore assez court. Heureusement, des solutions sont en cours d'évaluation aujourd'hui, avec notamment une étude conjointe de l'INRAE et toujours de l'ENVA, qui a montré que l'usage de corticoïdes, connus pour leurs propriétés anti-inflammatoires, permettrait d'aider la récupération de l'odorat pour ces patients.
1: Merci Solène pour ces nouvelles encourageantes. Il existe aussi des moyens de rééduquer son odorat. C'est notamment le travail de Thomas Hummel, chercheur à l'Université technique de Dresde en Allemagne. On le retrouve avec une de ses patientes dans un extrait du reportage Arte « Odorat à la recherche du sens perdu » diffusé en 2024 et disponible sur leur plateforme.
5: Vous avez ici quatre parfums. La rose, le citron, l'eucalyptus et le clou de girofle. Tenez, sentez la rose. Je vais vous demander, pendant 4 à 6 mois, de sentir chacun de ces parfums pendant 30 secondes, tous les matins et tous les soirs.
6: Ces 4 parfums ont été choisis car ils activent un nombre très élevé de familles de récepteurs olfactifs différentes. Cela améliore le processus naturel de régénération et stimule les cellules de soutien et les cellules olfactives pour qu'elles se rétablissent.
5: C'est une particularité des cellules olfactives. Ce sont des neurones, des cellules nerveuses à part entière, qui peuvent se régénérer. Mais c'est très long. Il ne suffit pas de les répliquer. Leurs ramifications doivent repousser jusqu'au cerveau et ils doivent rétablir des connexions avec les structures du système nerveux central. Et ça prend beaucoup de temps.
1: On enchaîne sur une petite pause musicale avec Black Flowers de Particles.

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1: Nous sommes en plateau avec Claire Demarc, chercheuse CNRS à l'Institut de chimie des substances naturelles, et Christian Cunigueriec, ingénieur.

0: C'était alors, est-ce que vous savez comment on nomme la perte de la vue? Tout le monde le sait, de l'ouïe, tout le monde le sait, et de l'odorat, et là personne ne savait. Et tu pouvais leur apprendre que c'était l'anosmie. Aujourd'hui, je ne leur apprends rien du tout, tout le monde sait. Donc ça, ça a changé beaucoup de choses, et puis en fait, ça a changé aussi quelque chose dans notre communauté, parce que tout d'un coup, tout le monde s'est retourné vers nous. Et on n'était pas forcément organisé en groupe, donc il y a eu des chercheuses, surtout des chercheuses d'ailleurs, qui ont vraiment essayé de regrouper toute notre communauté pour réfléchir ensemble à des solutions par rapport à ces pertes d'olfaction massives qu'on voyait pendant le Covid. Ouais. Donc pendant le Covid, ça a aussi augmenté, ça a montré beaucoup que la recherche sur l'odorat était peu financée, sous-financée, parce que crue comme étant seulement ayant un impact pour la parfumerie, l'agroalimentaire, etc. Et là, les gens se sont aperçus qu'en fait, la santé était aussi concernée. Donc tout ça a fait que, oui, malheureusement, le Covid, bien sûr, était dramatique, mais pour notre communauté de l'olfaction, ça a généré des financements et aussi beaucoup d'intérêt pour ces thématiques.
1: Ça n'aura pas eu que des impacts négatifs. On parlait de rééducation, mais l'odorat peut aussi s'éduquer tout court. Et pas besoin de faire une école de parfumerie pour expérimenter le métier de nez. Du coup, Christan, vous travaillez à Air Pays de la Loire, le service public qui analyse la qualité de l'air dans la région. Christan, comment fonctionnent les campagnes de mesure que vous menez au sein de Air Pays de la Loire ?
2: Alors, il faut savoir qu'on a une mission principale, c'est de mesurer la qualité de l'air sur tout le territoire des Pays de la Loire. Donc, pour ça, on utilise différents instruments de mesure pour mesurer les polluants atmosphériques, donc ceux que vous connaissez, les particules fines, l'ozone, etc. Mais il y a une autre pollution dont on parle peu, c'est la pollution olfactive. C'est-à-dire que dès l'instant où il y a une gêne olfactive, où on est gêné par une odeur très forte, très intense, eh bien c'est une pollution. Donc il faut la traiter comme telle. Or, on n'a pas d'instrument, en tout cas technique, mécanique, au sein de notre réseau de mesure, qui mesure les odeurs en continu. Donc pour ça, il y a un autre instrument qui fonctionne extrêmement bien, c'est le nez humain. On est des très très bons instruments pour mesurer les odeurs, qu'elles soient qualitatives, donc détecter la molécule odorante, ou quantitatives, donc détecter son intensité.
1: Vous avez notamment formé des bénévoles à devenir nez, mais ça veut dire quoi être nez ?
2: Alors être nez, ça veut dire apprendre un langage commun. C'est-à-dire qu'on a tous appris à l'école les couleurs, donc si je vous dis que le ciel est bleu, vous êtes tous d'accord avec moi, bon parfois il est gris mais c'est pareil. Si je vous dis la couleur rouge, vous avez tous la même couleur en tête. Par contre si je vous dis acide butyrique, hexénol, je suis pas sûr que vous me compreniez, sauf
1: non.
2: Claire peut-être. Par contre si je vous dis par exemple l'odeur de l'herbe coupée, là oui ça vous parle. Donc on va sortir de ces évocations, de ces émotions de l'arbre coupé ou du jardin de ma grand-mère qui rappelle mon enfance, qui est très émotive, qui est très sensible. On va sortir de tout ça pour avoir un langage commun, pour avoir des noms de molécules odorantes et des intensités. Et comme ça, si quelqu'un autour de moi me dit bah, « tiens, là je sens de l'hexénol intensité 3 », moi je sais très bien ce qu'il veut dire. Et le but c'est vraiment d'avoir ce langage commun entre nous. Donc c'est à ça que sert la formation au langage des nez, c'est apprendre un langage commun, objectif, et qui soit compris par tous.
1: Donc sortir de la subjectivité et de l'émotion dans la perception des odeurs. Comment est-ce que les nez ont été formés? Ils ont été un peu à l'école?
2: Oui, c'est ça, c'est une petite école effectivement. Alors ce qui était super beau à voir, c'est qu'ils étaient tous très motivés parce qu'en fait ça les rend vraiment acteurs de leur vie localement. Et donc ils ont suivi une formation de 32 heures au total pour apprendre 33 notes odorantes. Alors 33 notes odorantes sur les milliers et milliers qui existent, c'est peu, mais ça leur permet déjà de définir l'espace odorant dans lequel ils vivent. Et ça, c'est hyper important pour eux, pour déjà mieux comprendre où est-ce qu'ils vivent, comment ça fonctionne tout ça, et être acteurs de leur vie localement. Et puis c'est utile pour nous, pour voir vraiment la situation odorante de l'estuaire de la Loire, puisque les nez sont formés dans l'estuaire de la Loire. Donc voir la situation odorante dans cette zone et voir son évolution dans le temps.
1: Et d'ailleurs, vous savez si il y a ce genre de mise en place dans d'autres régions en France ?
2: Absolument. En fait, il faut savoir que le langage des nez, c'est un outil très puissant qui a été mis en place par Atmo Normandie, donc c'est nos collègues en Normandie, et par le bureau d'études Haussmann qui est spécialisé dans l'analyse sensorielle. Donc Atmo Normandie l'utilise énormément, sachant qu'il y a des zones en Normandie qui sont très industrialisées, donc c'est important pour ces ASCA, ces associations de surveillance de qualité de l'air, d'avoir des mesures en permanence par des nez humains sur ces zones-là. Il y a aussi Nouvelle-Aquitaine qui fait beaucoup de mesures par des nez humains, des nez bénévoles. Donc ouais, c'est quelque chose qui marche très bien déjà chez nos collègues dans d'autres ASCA et qui continue à s'amplifier, ça prend de l'ampleur au niveau national.
1: Et alors ces bénévoles nez, est-ce qu'ils doivent respecter un protocole pour leurs observations ou est-ce que c'est un peu quand l'envie leur prend ?
2: Alors oui, il y a un protocole assez précis à respecter, effectivement. En fait, on leur

0: demande de sentir quotidiennement les odeurs, le matin et éventuellement le soir, sur 3 mois dans l'année. Ensuite, il y a 3 mois de repos, on va dire, en tout cas de veille. Et ensuite, à nouveau 3 mois dans l'année, ils ressentent quotidiennement. Alors, pourquoi on leur demande ce protocole assez intense quand même? C'est pour vraiment avoir une photographie quotidienne de l'ensemble de la zone. Il faut savoir qu'il y a 4 villes qui sont investiguées, donc Donges, Montoir de Bretagne, Corçay et Paimbœuf. Et donc, on a besoin de ces olfactions quotidiennes pour avoir une photographie qui évolue dans le temps. Et donc, avoir 6 mois au total dans l'année, ça permet vraiment déjà d'être représentatif de l'espace odorant de l'ensemble de cette zone-là. Et ensuite, on met des veilles de 3 mois entre chaque veille active, de manière à un peu relâcher les nez, parce qu'on sait que faire des olfactions quotidiennement, ça peut être lourd. Et puis, des fois, ils sont en vacances, ils ont leur vie privée qui voilà, ils ont le droit de partir. Donc, il y a ces alternances de période active et période un peu plus passive, qui est un protocole à respecter pour que nous, on soit sûr que nos résultats soient robustes et objectifs.
1: Mais vous allez quand même les voir de temps en temps, vous me disiez?
0: Oui, alors on essaie de les voir tous les mois, effectivement. D'une part, pour vraiment rééduquer le langage des nez, parce que le langage des nez, on l'apprend sur la formation initiale de 32 heures, c'est très bien, mais ça peut rapidement se perdre. Donc il faut vraiment très régulièrement faire des révisions. Donc on est là pour faire des révisions avec eux, les guider un peu, recueillir leur feedback, leur retour sur leur ressenti. Et puis aussi, parce que c'est important en fait, d'avoir une dynamique de groupe. Donc nous, on est hyper contents de les revoir parce qu'ils sont toujours hyper actifs, hyper motivés par la démarche. Et donc, ça permet vraiment d'avoir ce dialogue direct entre RP de la Loire et l'aîné bénévole. Et voir un peu leur ressenti, qu'est-ce qu'ils aimeraient être améliorés, est-ce qu'ils ont senti des odeurs très fortes dans le mois qui vient de passer. Donc ouais, ce dialogue direct est très important pour eux, comme pour nous.
1: Et est-ce qu'il y a des résultats de cette expérimentation? Est-ce que ça va changer des choses? Est-ce que ça... ou ça va changer des choses dans la région?
0: Oui, tout à fait. Alors pour la première question, effectivement, il faut savoir que l'ensemble de nos études et nos rapports sont publics. Donc le rapport est publié sur les olfactions sur toute l'année 2024. Le rapport a déjà été publié. Et sur les olfactions de l'année 2025, il est en voie d'être publié. Il est actuellement en cours. Donc voilà, on fait vraiment des bilans annuels qu'on publie tous les ans et qui donnent la situation odorante de la zone sur l'année N-1 et qu'on compare aux années précédentes pour voir comment ça évolue, est-ce qu'il y a de l'amélioration ou pas. Donc pour ça, tout est public. Sur la deuxième question, est-ce que c'est utile? Oui, c'est très utile, en fait, on s'en aperçoit. Alors, il faut savoir que dans le suivi olfactif de l'estuaire de la Loire, il y a 2 choses à prendre en compte. La première, c'est les olfactions régulières qui permettent d'avoir la situation odorante, objective. La deuxième, c'est qu'à tout moment, les nez peuvent nous faire remonter une intensité odorante très forte, est considéré comme une gêne olfactive et donc comme une pollution. Et donc quand ils nous font remonter cette gêne olfactive, nous, ça met en place tout un système d'astreinte chez nous où on réagit de manière très réactive pour déceler l'origine de l'odeur, donc quel est le nez qui a fait remonter cette odeur, la direction du vent, et selon la nature de l'odeur, on peut détecter quelle est la source de cette odeur. Donc une fois que la source est détectée, on contacte immédiatement l'industriel qu'on a pu identifier pour lui dire « bah là, attention, il y a une gêne olfactive à Donges, à Montoir de Bretagne ou à Corçay ou à Paimbœuf et ça semble provenir de chez vous. Est-ce que vous pouvez voir en interne s'il y a moyen de régler le problème à la source ?» Et en fait, on s'est aperçu que ça marchait super bien. C'est-à-dire que l'industriel en face, il est très à l'écoute de ça, parce que lui, c'est dans son intérêt aussi de baisser la gêne olfactive. Et donc, ça lui permet de voir « ah oui, bah là, en fait, il y a telle action qui est en cours. » Donc par exemple, un remplissage de cuve à la raffinerie. Telle action est en cours et en fait ça pourrait expliquer la gêne olfactive. Donc ils vont directement sur place, ils baissent le débit et en fait la gêne olfactive diminue. Donc ça, pour régler vraiment les gênes olfactives de manière très ponctuelle mais intense, ça marche super bien.
1: Mais est-ce que une gêne olfactive, quand il y a une odeur très forte, est-ce que c'est forcément synonyme de pollution ou de danger?
0: Et non, pas du tout. Là, c'est hyper important de différencier les deux. C'est pas parce qu'on sent quelque chose qu'il y a un risque sanitaire. De la même manière, c'est pas parce qu'on ne sent rien qu'il n'y a aucun risque. Donc je reprends l'exemple en fil rouge de l'hexénol, qui est l'odeur de l'herbe coupée qu'on adore tous parce que ça nous rappelle notre enfance, logiquement. Et cet hexénol, on a beau le sentir, il n'y a aucun risque pour la santé. Sauf si tu me contredis. Et donc voilà, donc il y a des odeurs qui n'ont aucun risque pour la santé. À l'inverse, ne rien sentir, ça peut vous tuer. Je prends l'exemple du monoxyde de carbone. Vous ne le sentirez pas et pourtant, il vous tue. Donc il faut vraiment différencier les deux. Partant de ce constat, ça n'enlève pas le fait qu'une gêne olfactive, c'est une pollution et qu'il faut la traiter.
1: Oui, donc même si ce n'est pas dangereux, ça reste gênant, donc il faut y faire quelque chose.
0: Pour la qualité de vie, exactement.
1: Et est-ce qu'il y a un rapport entre qualité de l'air et odeur, par exemple? Enfin, est-ce que ça pue quand c'est pollué?
0: Pas forcément, justement. Alors, comme je vous l'ai dit, on a des systèmes de mesure qui mesurent les polluants atmosphériques et on a les nez bénévoles. Or, on s'aperçoit que ce n'est pas forcément parce qu'ils ressentent une gêne olfactive que nous, sur les mesures, on observe par exemple un pic de dioxyde de soufre ou de benzène. Parce que les polluants atmosphériques sont des molécules très précises et les odeurs sont des molécules également très précises. Et parfois, les deux n'ont rien à voir. Donc, même si on détecte une odeur soufrée, par exemple le propylmercaptan, eh bien, nous, sur le dioxyde de soufre ou sur le benzène, on n'observe rien. Ça peut arriver très rarement qu'on ait une corrélation entre une gêne olfactive, donc un signalement odorant qui est relevé par un de nos nez bénévoles, et un pic de SO2. C'est arrivé une fois, mais le reste du temps, il n'y a aucune corrélation.
1: Dernière question, est-ce que vous avez prévu de former de nouveaux nez ?
0: Eh bien, il faut savoir que là, notre groupe de nez bénévoles, il tient en place jusqu'à fin 2027, si je ne me trompe pas. Fin 2027. Et à partir de fin 2027, on va voir s'il y a moyen de renouveler ce groupe. Donc on a déjà demandé hein, si des gens étaient motivés pour continuer. La plupart nous ont répondu oui, donc ça c'est plutôt positif. Mais on va voir si jamais il y en a qui veulent partir, parce qu'ils ont le droit aussi de partir. Hein. Ça peut être long, ça fait déjà 3 ans qu'ils font des odeurs quasiment quotidiennement. Donc s'il y en a qui partent, on va essayer de renouveler le groupe. L'idéal c'est toujours d'avoir un groupe de 10 à 15 nez bénévoles. Comme ça on reste représentatif et on reste statistiquement robuste. Mais du coup, effectivement, donc dans les terres de la Loire, on va chercher à renouveler ce groupe-là. Et puis, peut-être, il y a d'autres zones dans les Pays de la Loire qui méritent d'avoir un jury de nez bénévole, parce qu'il n'y a pas que les terres de la Loire qui est concernée par des odeurs. Il y a d'autres zones dans les Pays de la Loire. Et donc, ça peut être intéressant de développer d'autres réseaux de nez à d'autres endroits de la région.
1: Est-ce que vous voulez ajouter quelque chose ?
0: Oui, alors il y a un raccourci qu'on fait souvent, parce que là je parle beaucoup de l'estuaire de la Loire. Pourquoi l'estuaire de la Loire ? Parce que c'est une zone avec un fort tissu industriel. En fait, il faut savoir qu'il n'y a pas forcément un lien direct entre industrie et odeur. C'est-à-dire que ce qu'on s'aperçoit sur les résultats de l'année 2024, mais aussi sur 2025, c'est la même chose, c'est qu'en fait il y a beaucoup d'odeurs naturelles. Le fond odorant de la zone, c'est des odeurs naturelles. Donc l'hexénol, la PE, c'est la molécule qui sent les fleurs, qui est très caractéristique de la rose. L'acide butyrique, on le sent beaucoup, c'est l'odeur du fumier qui est très lié à l'agriculture. Donc on s'aperçoit qu'il y a un fond odorant qui n'a aucun lien avec le milieu industriel. Mais il y a quand même ces notes industrielles qui sont là et qui sont de plus en plus intenses, de plus en plus présentes au fur et à mesure où les odeurs sont de plus en plus fortes. Donc oui, les odeurs industrielles peuvent être gênantes, pour autant ce n'est pas les odeurs majoritaires. Donc il faut bien avoir en tête que selon le milieu, les odeurs ne sont pas liées que à l'activité industrielle, ça peut être lié à l'activité agricole aussi, ou au milieu naturel tout simplement.
1: Petite pause musicale maintenant ?

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1: C'était Orange Blossom de Black Box. Nous sommes de retour en plateau avec Claire Demarc, chercheuse CNRS, et Christian Cunigiriec, ingénieur d'études à Air Pays de la Loire, pour parler olfaction. Claire, je vois que vous avez avec vous des petites fioles. Qu'est-ce que vous nous avez ramené ?
2: Alors, je vous ai ramené des molécules d'odeur parce que je trouvais ça un petit peu dommage de parler d'odeur sans rien sentir. Donc, je voulais vous confronter un petit peu à quelques odeurs. La première, c'est peut-être celle dont on parle depuis un peu le début. Je commence à...
1: Désolée, chers auditeuristes, de ne pas pouvoir vous faire partager ce moment, mais on va essayer de vous le décrire. Alors, moi, là, je viens de sentir... de la vanille, peut-être ? Oui, ok.
3: Mmh. Oui, ça fait très vanille. Mmh.
1: Je suis vraiment pas très forte, je suis là, oui. Enfin, d'habitude, ce genre de test, à chaque fois, je suis là, je connais cette odeur. Un peu comme les quiz musicaux, et je suis incapable de dire. Donc là,
2: c'est le cas pour beaucoup de personnes, hein, étant donné que Christian l'a très bien dit, on n'a pas été éduqué sur la description des odeurs. Là, vous me dites vanille, mais vous pourriez peut-être m'en dire plus.
3: C'est très doux.
2: Doux,
3: c'est
2: oui.
3: Très doux.
1: Oui, c'est pas acide, piquant.
3: C'est un peu l'odeur du goût. Parce que c'est ce que je me demande aussi avec les odeurs, c'est que des fois les odeurs n'ont pas le même goût. Enfin, c'est un peu bizarre dit comme
1: goût,
3: ça.
1: Mais le goût de l'odeur.
3: Le goût de l'odeur. Et là, la vanille a l'odeur du goût.
4: Moi, très spécifiquement, je sens le sucre vanille. Donc je sens le côté sucré et pas juste de la vanille, la gousse de vanille.
2: Oui. Alors vous dites plein de choses intéressantes et j'aimerais bien en faire profiter pour faire une petite parenthèse physiologie parce que depuis le début on parle d'odeur, mais c'est vrai que souvent l'odeur et le goût qui sont deux modalités, deux sens complètement différents, sentis par deux parties de votre corps différentes sont confondus. Donc on va faire un tout petit point. Donc on parle d'odeur, tout ce qu'on ressent dans le nez. D'accord. Et ce qu'on ressent dans le nez peut arriver par le nez, donc quand on respire, c'est ce qu'on vient de faire. Ou quand on mange aussi, c'est-à-dire que quand on mastique un aliment, l'air va passer derrière votre langue et revenir dans votre nez pour vous faire sentir les odeurs. Et ça, on le voit très bien, vous pouvez faire le test et mettre votre doigt sous votre nez et déglutir. Il y a un petit flux d'air qui passe, c'est l'air de votre bouche qui va arriver dans votre nez. Et c'est pour ça que quand vous êtes malade, vous ne sentez rien, c'est-à-dire que vous respirez quelque chose, ça ne sent pas, mais aussi quand vous mangez, ça n'a plus aussi l'odeur, parce que ce flux est bloqué et ne peut plus arriver. Le goût, c'est sur la langue, et c'est uniquement les saveurs, donc c'est sucré, salé, acide, amer et umami. Umami, on n'est pas trop habitué en tant qu'occidentaux, mais c'est le goût du monoglutamate de sodium. Et on le retrouve souvent dans, par exemple, la soupe miso, la cuisine asiatique en général.
1: La sauce soja.
2: Exactement, voilà. Et pour aider un petit peu pour ceux qui n'ont jamais été confrontés, mais ça, nous, on dit que c'est un goût de bouillon. Voilà, oui. On peut l'appeler comme ça. Mais c'est vraiment un goût, c'est-à-dire que si on se bouche le nez et qu'on le met dans la bouche, on le ressent. Voilà. Donc la vanille, on dit souvent que c'est sucré parce qu'effectivement ça fait penser au sucre vanillé. Et effectivement dans le sucre vanillé, ils mettent de la vanilline, ou voire même de l'éthylvanilline qui est le composé synthétique de la vanilline qui sent 10 fois plus fort et qui n'existe pas dans la nature. Et voilà. Donc oui, la vanille, c'est facile. Et on peut dire que ça fait penser à quelque chose de sucré, mais il faut mieux trouver la source parce qu'en vrai ça ne peut pas sentir sucré vu que le sucre n'a pas d'odeur. Il y avait une autre molécule en général que je fais sentir après la vanilline.
5: Alors ça me fait rire parce que j'ai vu le nom, donc je sais déjà quelle va être l'évocation.
2: Tu peux la sauter si tu veux.
1: Oh là, j'ai peur. Je ne veux pas que ça sente très fort. Je ne trouve pas que ça soit désagréable.
3: Oui, je ne saurais pas définir. J'arrive pas à... Julie qui prend un shoot.
1: On voit Julie qui se bouche une narine.
2: Alors, celle-ci, est-ce que vous pouvez... Alors déjà, le truc très intéressant, c'est que j'ai entendu, c'est pas très plaisant. Enfin, c'est vrai que les odeurs, on a une relation aux odeurs qui est tout de suite j'aime ou j'aime pas. Ce qui est un peu bizarre, parce que quand on montre une image à quelqu'un, le premier réflexe, ça va pas forcément être tout de suite « ah, j'aime pas ». Alors que les odeurs, si, c'est tout de suite affectif, et c'est la chose la plus facile à dire, en fait, hein, sur les odeurs. Ensuite, au niveau de description.
4: Pour moi, ça sent... le vieux, dans le sens les vêtements mis au placard, pas les personnes âgées, je m'entends, hein. Vraiment les vêtements qui ont passé trop de temps dans le placard, ça sent genre la poussière ou les acariens, ou, pour moi ça sent ça.
2: La poussière, c'est un bon descriptif, je vous le redonne, parce qu'en général après on se dit ah.
1: Mais c'était mais bien sûr.
2: Bien sûr. Voilà. Alors, c'est vrai que ça sent la poussière, le gras.
3: Ah oui, ok. En fait, c'est odeur de vieux.
1: Ah oui, ok. Oui.
2: Ça sent. Il y a une odeur en plus de poussière, un peu grasse, mais pas grasse fraîche, grasse rance. Voilà. Un peu animal aussi. Donc effectivement, en fait, c'est pour vous montrer à quel point c'est dur. Donc il y a des odeurs où c'est très difficile de mettre des mots. Encore une fois, parce qu'on n'est pas éduqué. Ce que j'aime bien avec ce petit groupe-là, c'est que vous avez utilisé tous les mots qui vous venaient par la tête, et je vous en remercie. Parce que effectivement, dans le langage français, nous n'avons pas de mots spécifiques pour décrire les odeurs. Donc on peut aller vraiment chercher partout. On peut dire qu'une odeur est douce. On peut aller se référer à un souvenir. On peut même utiliser des mots de géométrie. On peut dire qu'une odeur est ronde. On peut utiliser les couleurs, dire qu'une odeur est verte. Donc voilà, on ne se limite pas, on peut tout utiliser. Il y a aussi quelque chose qui est vrai sur la perception des odeurs, c'est que votre perception, quoi que vous me disiez, est vraie. Voilà. Parce que ça dépend de votre culture et ça dépend aussi de vos gènes, en fait, des fois. Donc effectivement, vous pouvez sentir des odeurs d'une certaine manière parce que vos gènes vous font sentir cette odeur de cette manière. On peut peut-être passer à justement cette odeur.
3: Alors celui-là, il est doublement emballé.
1: Ah oui, et alors moi ça me fait des réminiscences de laboratoire de recherche avec donc la fiole est enfermée dans un bubble wrap rose et oui.
2: Cette fiole-là en plus elle coûte très cher cette molécule, donc je la protège et en plus en fait cette molécule je l'ai utilisée pour mes expériences et j'ai gardé le flacon pour faire sentir aux gens. Donc là, tout le monde est en train de sentir. Ce qui est très important, c'est de faire poker face et de n'influencer personne.
1: Et alors, maintenant que tout le monde a senti... Moi, j'avoue que j'ai eu un peu ce ressenti sucré encore.
5: Mm-hmm. D'accord, ouais. Sucré, fruité un peu. Très agréable.
2: Ok.
3: Je vais peut-être aller à contre-courant, mais j'ai vraiment senti l'urine.
2: L'urine, ouais.
1: Waouh.
2: En fait, sucré, c'est parce que malheureusement, je la transporte avec ma vanilline. Voilà, donc peut-être que vous n'avez pas senti.
4: Si, si, ça sentait. Enfin, pour moi, ça sentait aussi le pipi.
2: Pour moi aussi, ça sent le pipi et l'urine. Et en fait, cette odeur-là, elle est ressentie par un seul récepteur olfactif. C'est-à-dire que son code combinatoire, ce n'est pas plusieurs récepteurs, c'est un seul. Et on a des variations génétiques entre individus sur ce récepteur olfactif. Et en fonction de la version du récepteur olfactif que vous avez, vous allez soit rien sentir, soit une odeur intermédiaire pas trop forte, donc ça peut aller le caoutchouc, des odeurs comme ça, soit très très très fort, urine, transpiration, vraiment pas du tout agréable et très répulsif. C'est aussi donc pour ça que moi je la mets dans le petit sac oui. Bien fermé.
1: Mais j'adore du coup qu'on ait, enfin on n'est que 5 autour de la table et on a quand même la diversité interindividuelle génétique.
3: Et donc, si je comprends bien, l'urine c'est extrêmement précieux et cher.
2: Alors cette molécule-là, cette molécule-là en particulier, oui, parce que en fait cette molécule s'appelle l'androsténone. Je suis pas sûre qu'elle soit dans l'urine, mais elle peut être dans la sueur des personnes. Et c'est aussi la phéromone du porc. Donc c'est aussi une molécule qu'on peut retrouver dans la viande de porc quand on ne castre pas le porcelet avant d'en consommer la viande. Et c'est pour ça qu'en France, on est pas mal de gens à sentir cette odeur comme étant repoussante. Et on a la tradition ancestrale de castrer les porcelets avant d'en consommer la viande. Il y a certains autres pays où cette tradition est moins présente parce qu'ils ont moins de super smellers de cette molécule. Et on pourrait, par exemple, nous, se faire avoir et ne pas pouvoir manger un plat parce qu'il sentirait l'urine. Donc sachez que ce n'est pas forcément parce que le plat a été contaminé par quelque chose, c'est juste que le porcelet que vous êtes en train de discuter n'a pas été castré à la naissance. Voilà.
1: Changeons de sujet. Il est maintenant établi que les troubles de l'olfaction sont parmi les premiers symptômes des maladies d'Alzheimer et de Parkinson. Mais ces maladies neurodégénératives, avec le cancer, font aussi partie des maladies durant lesquelles notre odeur corporelle change. Vous avez peut-être entendu parler des chiens capables de détecter le cancer. Mais il existe une femme qui a su détecter les problèmes de santé de son mari bien avant les médecins. On écoute un extrait du documentaire Arte, Odora à la recherche du sens perdu.
6: En 2017, une Britannique, Joy Milne, a fait la une grâce à un don particulier. J'ai rencontré Les à l'âge de 16 ans. Et il avait une odeur musquée très virile que j'adorais. Puis quand il a eu 31 ou 32 ans, cette odeur a changé. Ce changement d'odeur apparaît en même temps qu'une série de mystérieux symptômes. Au fil des années, Les devient de plus en plus malade. Il perd même son emploi. Mais ce n'est qu'au bout de 12 ans qu'un diagnostic est enfin posé. Les souffre de la maladie de Parkinson. Quand on est allé à notre première réunion, j'ai constaté à ma grande surprise que les autres participants, également atteints de la maladie de Parkinson, avaient la même odeur que Les. Je lui ai dit, tu sais l'odeur dont je t'ai parlé, eh bien elles ont la même, en plus ou moins fort. Et à partir de ce moment-là, il est presque redevenu lui-même. Il s'est mis à faire des recherches. Il voulait comprendre d'où venait cette odeur. Et sur son lit de mort, il m'a fait promettre de poursuivre ses travaux. Son nez hors du commun a permis à Joy Milne de détecter la maladie bien avant les médecins. Aujourd'hui, elle a tenu sa promesse et aide les chercheurs à mettre au point un test de dépistage basé sur la signature odorante chimique de la maladie de Parkinson.
1: L'odeur corporelle n'est pas la seule sécrétion dont l'analyse pourrait nous aider. Savez-vous par exemple que les larmes auraient une odeur ? Mieux, elles pourraient modifier le comportement des gens qui nous entourent. C'est quoi cette odeur, Claire de Marc ?
2: Alors en fait, c'est une odeur inconsciente. On s'était demandé si les larmes pouvaient avoir un effet avec l'odeur sur la réaction des gens autour de nous. On sait que c'est vrai sur les souris. Donc les souris pleurent. Je ne savais pas avant de faire cette étude que les souris étaient capables de pleurer. Et ces larmes ont tendance à diminuer l'agressivité d'autres souris autour d'elles. Et on voulait savoir si c'était possible chez l'être humain. Donc on a fait ce test-là, déjà de récolter des larmes émotionnelles. Donc c'est une étude qu'on a fait avec Noam Sobel et Shai Agron de Wise Mind Institute. Et ils ont collecté des larmes émotionnelles de femmes pendant plusieurs mois. Donc ces femmes étaient en train de regarder des films qui les faisaient pleurer. Et Shani collectait les larmes. Ces larmes émotionnelles, déjà on s'est demandé si elles sentaient. Parce qu'on sait qu'elles goûtent, hein, les larmes c'est salé. Et on se demandait si on était capable de faire la différence entre un verre d'eau et des larmes. Et on a fait le test et en fait nous n'en sommes pas capables. Voilà. Donc rien qu'à l'odeur, nous ne pouvons pas. Par contre, on s'est demandé si elles avaient quand même un effet sur l'agressivité. Ils ont participer des personnes à un jeu qui était un jeu d'argent. Voilà. La personne avait trois boutons. Un bouton qu'elle pouvait taper pour collecter de l'argent, un bouton pour protéger sa cagnotte et un bouton pour punir quelqu'un sans gain. Donc voilà, juste punir un adversaire. Et donc la personne, bien sûr, au début, presse le bouton pour gagner de l'argent. Et à un moment, quelqu'un attaque le participant. Et là, on regardait la réaction de cette personne. Donc soit, c'est qu'un jeu et la vie est trop courte, donc on continue collecter de l'argent. Soit on protège sa cagnotte pour être sûr que ça n'arrive pas encore. Soit on va aller se venger et punir des participants en pressant l'autre bouton. Et donc c'est comme ça qu'on mesurait l'agressivité. Et on a mesuré cette agressivité en faisant sentir des larmes et en faisant sentir de la saline. Et ce dont on s'est aperçu, c'est que significativement, les personnes qui étaient en train de sentir ces larmes émotionnelles, sans en être conscientes, hein, de sentir des larmes émotionnelles, étaient moins agressives que les personnes qui étaient en train de sentir de la saline. Nous, on voulait être sûr que ça pouvait potentiellement être médié par le système olfactif, donc j'ai aussi injecté ces larmes sur des cellules qui exprimaient des récepteurs olfactifs, et j'ai trouvé 4 récepteurs olfactifs capables de s'activer face aux larmes et pas face à la saline.
1: Et donc, c'est pas parce qu'une molécule active un récepteur olfactif qu'on le perçoit comme une odeur.
2: Alors, on a tendance à montrer aujourd'hui que, effectivement, peut-être les odeurs ne sont pas toutes conscientes. C'est-à-dire que nos récepteurs olfactifs peuvent s'activer et ne pas forcément générer une odeur consciente. C'est des recherches qui sont en cours, hein, c'est-à-dire qu'il faut en faire plus pour être sûr. Mais aujourd'hui, c'est ce qu'on a l'air de montrer, oui.
1: Un des rares lieux publics dans lesquels il est courant de verser une larme, c'est le cinéma. Pierre, tu nous expliques ça ?
3: Eh oui. Si les cinq sens nous accompagnent et nous aident à percevoir le monde dans notre vie, on ne peut pas dire qu'ils soient tous représentés à égalité dans les médias que l'on consomme. On va voir un film, écouter de la musique, ressentir les vibrations dans une manette, mais on va rarement sentir un tableau ou goûter une BD. À moins des messages, je ne juge pas. Qu'en est-il de l'odeur au cinéma ? Ce serait pas incroyable de sentir la sueur de James Bond ou l'odeur de la pluie dans Blade Runner ? Moteur, ça tourne, olfaction. Remontons dans le temps. Dans les années 50, le cinéma dit moderne existe depuis déjà 3 décennies. Durant cette période qui suit la Seconde Guerre mondiale, les innovations techniques se multiplient, y compris dans le 7e art. Comme rapporté par Charles Spence, qui publie un article dans la revue Eye Perception en 2020 sur l'odorat au cinéma, il y avait déjà à l'époque une baisse des fréquentations dans les salles obscures, obligeant les gérants de cinéma à redoubler d'efforts pour attirer le chaland. Couleurs, lunettes 3D, sièges vibrants, films avec des odeurs. Surtout que les cinémas, autrefois activités d'extérieur, se sédentarisent, ce qui amène un nouveau défaut, la puanteur. En effet, promiscuité et temps passé à l'intérieur, comme dans ce studio par exemple, en cette journée où il fait 31 degrés, font s'accumuler les odeurs nauséabondes du public. Vous imaginez voir la trilogie du Seigneur des Anneaux, version longue, sans pause, sans ventilation, sans douche ? Moi non plus. Des pauses de quelques minutes pour aérer sont mises en place, mais pas seulement. Certains lieux de projection étaient par exemple aspergés de parfums et on dispersait parfois du déodorant directement sur la tête des clients. C'est allé si loin que dans les années 20 à Berlin, un dirigeable télécommandé était utilisé pour déverser de l'eau de Cologne sur les spectateurs pendant les interludes.
1: Wow. Si je comprends bien, à cette époque, l'amélioration des conditions de visionnage au ciné, c'était plutôt le fait de masquer les odeurs avec plus ou moins de succès. Alors, comment en est-on arrivé à se dire qu'il fallait en ajouter ?
3: Comme je le disais plus tôt, la baisse de fréquentation a mené les propriétaires de cinéma à expérimenter. En 1959, le premier film documentaire en aromarama, Beyond the Great Wall, est sorti. Différents parfums sont diffusés par les voies d'aération de la salle pour traduire ce qui se passe pendant le film. D'autres films suivront avec d'autres technologies, comme la Smell-O-Vision, qui repose sur le même principe en envoyant les odeurs par des tuyaux directement dans les sièges. Mais toutes les expériences à base de diffusion n'ont pas fonctionné. Mauvais timing dans le film, odeurs qui se mélangent, certaines personnes sont même incommodées et deviennent nauséeuses pendant la séance. Surtout que l'odeur reste, même une fois la scène passée. Charles Spence prend d'ailleurs un malin plaisir à citer certaines critiques qui ont écrit par exemple « Cet endroit sentait comme un bordel bondé en pleine canicule ». Je vous laisse juger de cette formulation, moi ça ne me donne pas envie. Plus tard, et sans doute pour essayer de pallier ce problème, l'odorama a été proposé. Il s'agit d'une carte avec des cases numérotées à gratter au bon moment pour dévoiler les odeurs du film. Solution beaucoup moins chère et résolvant un certain nombre de soucis, mais pas assez pour que la technique ne perdure.
1: Ça paraît effectivement assez compliqué niveau mise en œuvre. Et de nos jours, est-ce qu'on pratique encore le cinéma odorant ?
3: Même si la mode est passée, les responsables marketing des films n'ont pas arrêté de tenter le coup. Pour réduire l'aspect parfumerie et rendre l'expérience un peu plus supportable, le plus souvent, une seule odeur est diffusée à un moment clé. C'est le cas dans le film Charlie et la chocolaterie avec une délicieuse odeur de chocolat ou celle de l'herbe coupée pour une fille pour Grégory. Ou plutôt, je devrais dire de l'exénol, comme nous a expliqué Christian tout à l'heure pour parler en langage commun. Curieusement, on pouvait s'attendre à une séance olfactive pour le film Le Parfum, mais les spectateurs ont semblé avoir plus apprécié le film dans une version sans odeur. Il faut dire que la version avec consistait à respirer une fiole contenant une odeur d'urine et de cheveux gras. Les responsables de cette horreur n'ont pas eu le nez creux, on peut dire.
1: On est donc plutôt sur un artifice qui, en plus d'être accessoire, est parfois désagréable ou carrément immonde. C'est pas une grande réussite, voire même un sacré loupé, non ?
3: Eh bien, pas tant que ça. Entre les expériences type parfumerie des années 50 et la fiole d'urine, un constat commun peut être fait. Les odeurs désagréables font beaucoup réagir. Des recherches en réalité virtuelle récentes ont d'ailleurs montré que l'expérience dans les mondes virtuels pouvait être décuplée, d'autant plus par les mauvaises odeurs que par les fragrances dites neutres ou plaisantes. Il semblerait que le cerveau humain réponde différemment et plus rapidement aux mauvaises odeurs. Il y a peut-être là quelque chose à creuser. En tout cas, de nos jours, le cinéma odorant n'a pas trouvé son public. Ce n'est pas pour autant que les expériences s'arrêtent là. Dans le jeu vidéo et la réalité virtuelle, plusieurs entreprises proposent des dispositifs permettant de ressentir les odeurs, comme Essence, une sorte de collier connecté à l'ordinateur qui émet des odeurs en fonction de l'action dans le casque. Certains jeux de plateau également sont aussi développés dans ce sens. Je peux citer Voyage olfactif, une sorte de Dixit où les joueurs et joueuses doivent se mettre d'accord sur une image en fonction des odeurs qu'elle inspire. Ou Guilty Fontainebleau qui propose de chercher la trace d'un criminel en suivant des indices odorants. Quand la technologie n'est pas là, l'odeur peut être aussi le but du jeu. Je ne peux pas m'empêcher de parler en cette fin de chronique d'Adorable Adventures, un jeu vidéo montpelliérain où on contrôle un petit marcassin qui doit retrouver ses frères et sœurs en flairant leurs traces. Mais attention à ne pas se laisser distraire par les fleurs sur le chemin. Je crois qu'on n'a pas fini de se faire mener par le bout du nez.
1: Trop mignon, merci Pierre pour cette chronique. Tu parles d'ailleurs de fioles de pipi pour le film Le Parfum et ça me fait penser à une chronique que j'ai écrite pour l'émission Science Absurde du 1er avril dernier sur la perception de l'odeur du pipi après avoir mangé des asperges. N'hésitez pas à aller écouter cette émission qui est disponible sur toutes les plateformes de podcast. Claire, Christan, est-ce que vous avez déjà vu des films avec un système de diffusion des odeurs ?
5: J'ai pas eu cette chance.
2: Alors moi j'ai eu la chance d'en voir un, c'était la version où on devait gratter la carte, c'était pour Halloween, et voilà, on devait gratter la carte au fur et à mesure du film, mais c'est vrai que c'est un petit peu perturbant, parce qu'on voilà, on doit faire une action alors qu'on est en train de regarder.
1: Ça sort un peu de...
2: Oui, de l'expérience. Ouais.

déjà à la fin de cette émission. Merci à Solène et Pierre pour leur chronique et merci à nos invités, Claire Demarque et Christian Cunigueriec, pour leurs éclairages passionnants. Une émission préparée par Cécile Berga et réalisée par Julie Emerlin, que vous pouvez écouter sur vos applications de podcast. Retrouvez-nous sur labodessavoirs.fr ou nos réseaux sociaux et on vous dit à très vite pour une nouvelle émission.

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auditeur, auditrice. Soyez donc les bienvenus pour cette carte postale printanière. mètres d'altitude, prairie d'Ambanels, face au massif des Trois Seigneurs. Tout là-haut, à 2100 mètres d'altitude, cette belle et grandiose barrière rocheuse qui constitue le massif est recouvert de neige, mais ici, c'est la floraison printanière. Du vert, des couleurs, et la clameur du torrent qui s'écoule juste à quelques trentaine de mètres de ce plateau.

qu'un feuille morte au milieu de ces pelouses alpines verdoyantes témoigne de la fin de l'hiver. Et la douceur printanière claque à vos oreilles. Balade sonore. Je vous invite à venir vous promener avec moi sur ces sentiers.

Il y a aussi le témoignage de ces Pyrénées vivantes, habitées, notamment de par l'activité ancestrale du pastoralisme. Ici, au bord du ruisseau, sous le houppier des arbres et des oiseaux, la petite cabane d'Ambanels.

c'est plutôt frais. Mais cela peut constituer un haut et beau lieu de bivouac. Et en cas de mauvais temps, un refuge non négligeable. Cheminée, petit matelas sommaire. C'est largement suffisant pour s'imprégner des paysages visuels et sonores qu'offre la montagne et ce massif ariégeois des Trois Seigneurs. Allez. Extérieur.

progressivement. Nous remontons.

sur le petit cours d'eau, formant en quelque sorte des mini-tourbières, pouponnières pour la naissance des batraciens, des libellules. Ces quelques mètres carrés sur cette pente abrupte, c'est ni plus ni moins un écosystème.

pense bientôt parvenir à la lisière de cette étrée qui donnera accès

fleur jaune que l'on appelle ici les populages des marais. Il y a même du cresson sauvage.

Quelques plaques de neige totalement humidifiées qui reposent sur des massifs d'herbes desséchées. Ici, on l'appelle le gispette. Ah, c'est comme des grosses touffes d'herbe dont la tige peut atteindre plusieurs dizaines de centimètres. C'est très glissant. Et ici, la neige est totalement humidifiée. Hein. C'est quasiment de l'eau.

ça fond par capillarité, ce qui peut présenter à haute altitude un risque assez notoire d'avalanche de fonte. Mais ici, aucun risque. Massif vallonné. Entre ruisseaux, plaques de neige et pelouses alpines. Sous la hêtrée. Allez, on y plonge de suite.

Les plaques de neige sont ici de plus en plus fréquentes. Celle-ci, c'est un reliquat d'avalanche. La neige est vraiment bien tassée. Ouais, cette plaque est tombée il y a quelques semaines, peut-être un ou deux mois de là, depuis la barrière rocheuse qui me surplombait, d'où l'on entend le torrent. Et juste à côté, il passe carrément dessous cette plaque de neige. Cela s'appelle un pont de neige.

jaune or, à ses pentes roussies par le gel et le dégel.

suffisent pour qu'ici, la nature

festival en ce début de printemps. Des fleurs de toutes les couleurs, des blanches, des mauves, des violettes, des jaunes. Les euphorbes plantes d'un vert clair. Les pelouses verdoyantes.

c'est ici, sur la prairie d'Ambanels, afin de vous retrouver la semaine prochaine pour une nouvelle édition du programme H1000. Restez à l'écoute de la nature. Protégez-la. Entendre, sentir, ressentir la musique de la nature. Ressentir.

Mais vous êtes sérieux là? Vous êtes ouf ou quoi? Vous voyez ce qui se passe? Est-ce que vous voyez les enfants qui dorment?

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0: aujourd'hui, la mouette crieuse rappelle un fait réel et à méditer. Les noms propres et les années ont été volontairement tronqués parce que ça aurait pu arriver ailleurs. Pour le reste, c'est authentiquement sale. Tout a commencé un 1er mars. Un débordement estimé à 200 mètres cubes d'eau usée se produit en amont du poste de refoulement. La plage est interdite à baignade jusqu'à nouvel ordre. Le 10 avril, quelqu'un remarque que le pavillon violet flotte sur la plage. Le pavillon violet annonce une eau polluée. Cette eau polluée représente un danger pour la santé des baigneurs. La plage est fermée jusqu'à nouvel ordre. Le 12 avril, un baigneur se baigne, malgré la signalisation pour interdire la baignade. Il dit « Je pensais que le pavillon violet, c'était le pavillon bleu pour une bonne qualité des eaux. » Eh non, la pollution, ce n'est pas auto-nettoyant.
1: La qualité des eaux de baignade est une préoccupation essentielle en matière de santé publique. En partenariat avec les collectivités, l'ARS, Agence Régionale de Santé Bretagne, assure chaque année la surveillance sanitaire de l'ensemble des zones de baignade qui sont recensées sur le littoral et sur les plans d'eau intérieurs de la région. Le contrôle de la qualité des eaux de baignade est une obligation communautaire depuis 1976. L'ARS annonce qu'au 31 décembre 2024, 98,8% des profils de baignade ont été réalisés en Bretagne. En plus des opérations de contrôle, retenons bien cette notion de profil de baignade. En effet, le profil de baignade est apparenté à un diagnostic réalisé sur chaque site contrôlé. Il a pour but d'identifier l'origine des contaminations, les situations à risque et leurs modalités de gestion, et les actions et travaux à engager pour améliorer la qualité de l'eau de baignade. Les collectivités ont la responsabilité d'afficher sur site les résultats de la qualité des eaux. En Bretagne, le contrôle de la qualité des eaux de baignade s'effectue entre fin mai et mi-septembre. L'eau de baignade est classée en qualité excellente, bonne, suffisante ou insuffisante. Les eaux de baignade doivent atteindre au moins la qualité suffisante pour satisfaire à l'objectif de qualité européen. Ça, ce sont les renseignements fournis par l'ARS, Agence Régionale de Santé. Mais, sur le site La Belle Plage, l'association ERB, Eaux et Rivières de Bretagne, revendique une prise en compte différente de ces données. ERB rappelle: la qualité des eaux de baignade est suivie uniquement durant la saison estivale par les agences régionales de santé. Entre 4 et 14 prélèvements sont réalisés chaque année entre juin et septembre sur chaque plage. Les plages sont classées suivant une grille européenne: excellent, bon, suffisant ou insuffisant. Et ERB conclut: ce classement, destiné à la comparaison à l'échelle européenne, décrit la qualité moyenne des eaux de baignade, mais il ne reflète pas la réalité des risques sanitaires, information pourtant essentielle pour les baigneurs. Alors nous vous demandons un peu de concentration pour la suite et surtout pour le rappel de la table de multiplication par Jacques Baudouin.
2: Gélibert, tiens, Gélibert, table de multiplication par trois. Allez, tant pis, c'est l'orgie, c'est la fiesta pour monsieur l'inspecteur.
3: Oui, monsieur, c'est comme si vous l'aviez. C'est parti, mon kiki. 3 × 1, 4. Mais c'est tout récent, ça. Ah ben, moi, je ne le savais pas non plus, alors vous voyez que... ça vient de sortir. C'est une surprise pour tout le monde. 3 × 2. Passez-moi le boulier. 7. Ah oui, je sais, tout augmente. 3 × 3, nous passons rapidement. 3 × 4, à quoi bon insister? Et nous arrivons déjà à 3 × 5. Tout de même. Enfin, un bon bout de déblayé, ça. 3 × 5. Eh oui, alors... voyez-vous, autant j'ai été brillant jusqu'à présent, autant à partir de 3 × 5... il y a comme un malaise. 3 × 5, ça n'a l'air de rien, vous partez confiant. Et puis mon vieux, c'est que... ça risque d'aller vous chercher dans les... Va savoir. 3 x 5, il faudrait voir les Russes. À mon avis, ça va graviter autour de... guerre plus, mais pas moins, vous voyez. 3 x 5, combien je pourrais vous le faire? Ah, je veux pas vous assaisonner non plus. Un vieux client comme vous, si je peux vous faire une pâquerette, je ne manquerai pas. 3 x 5, 14,50. Ah, j'aurais du mal à vous le faire plus juste. Hein. C'est mon prix Inno. Une fois que j'ai enlevé la taxe,
4: ça suffit. Asseyez-vous, arrêtez le carnage. D'ailleurs, je voudrais bien interroger un peu les bancs du fond.
5: Et effectivement, l'inspecteur. Venez d'apercevoir aux bancs ultimes de la classe, c'est juste à côté du chauffage central. C'est là qu'ils s'épanouissent, un de ces cancres qui font la gloire des récréations françaises.
4: Je dis, comment vous appelez-vous?
3: Oui, je m'appelle Hermès. C'est à quel sujet?
4: Monsieur Ernest, vous m'avez l'air particulièrement doué. Voulez-vous nous dire, je vous prie, la table de multiplication par 7?
3: Oh, ben merde alors.
4: Vous n'avez pas demandé la table des matières, vous avez demandé la table de multiplication.
3: Oh, yeah, yeah. Vous y tenez, vous? C'est vrai qu'il faut être vicieux pour aimer ça, hein? Moi, je suis très au courant, je suis ça d'assez près, forcément. Je vous donne un conseil d'ami, laissez tomber, malheureux. Vous serez déçus. C'est parce que...
4: La question n'est pas là, table de multiplication par 7.
3: Aïe, aïe, aïe. J'en ai marre de cette école, moi, j'en ai marre. Toujours debout au tableau, ça me fout les varices. J'ai des jambes dans un état que si vous les verriez, vous diriez, qui c'est, ces guibolles minables que...
4: La question n'est pas là, ta...
3: Oh, mais ça va. Bouh, là là, mais c'est qui vous mordrait? Soupe au lait, hein? Vous serez content quand vous aurez un cactus dans le myocarde. Alors, ne poussons pas, il y en aura pour tout le monde. Les femmes et les enfants d'abord. Toujours dans les naufrages. Et celui-là, c'en est, hein. Si j'aurais pas venu, moi. Si j'aurais su que ça soit ici, j'aurais pas venu parce que vous êtes têtu. Comprenez-vous? Vous êtes peut-être pas le mauvais gars, mais qu'est-ce que vous trimballez comme carafon, ouais. Ça vous passera avant que ça me reprenne, c'est moi qui ai voulu. Bon, eh ben, on va y aller. On va pas tarder à y aller. En tout cas, je vous ai prévenu, vous viendrez pas chialer après, vous savez ce qui vous attend, c'est à la loyale, les yeux dans les yeux, n'est-ce pas? Rendez-vous au 15-20. Voulez-vous dégager la piste? Je commence immédiatement le compte à rebours. Alors, c'est vous dire que nous n'allons pas tarder à être mis sur orbite, n'est-ce pas? 5, 4, 3, 2, 1, 0, lâchez tout, ils sont partis! Cette fois en 7. Tiens, ça m'a échappé.
1: Alors, nous sommes à Melon, dans le jardin de Christophe Le Visage. Il y a un petit ruisseau qui traverse le jardin, il s'appelle Le Melon. Et de l'autre côté de la route, c'est la mer. La mer est la problématique de la qualité des eaux de baignade. Christophe Le Visage est membre de la commission Mer et Littoral au sein d'Eau et Rivières de Bretagne. Cette commission permet aux experts citoyens de mutualiser leurs expériences et d'élaborer des stratégies d'action visant à améliorer les politiques publiques de l'eau par une représentation au parc marin, à la conférence régionale mer et littoral, au conseil maritime de façade, etc. Questions réglementaires et veille scientifique couvrent les thèmes des marées vertes, dragage des ports, bloom planctonique, plaisance, etc. Alors, en mai 2024, l'association Eau et Rivières de Bretagne a publié une contre-enquête sur la qualité des eaux de baignade dans du littoral français. Le site labelplage.fr est créé. très très fréquenté, il présente un classement des plages bien plus sévère que celui établi par les pouvoirs publics. Alors Christophe Levisage, bonjour. Plusieurs questions nous viennent à l'esprit. Sur la forme, comment comprendre ce succès revendiqué de labelplage.fr? Et puis sur le fond, pouvez-vous nous éclairer sur ce qui diffère entre votre classement et celui de l'ARS? Christophe Levisage.
6: Oui, bonjour. Alors, c'est intéressant de revenir un peu dans l'histoire, puisque le classement Label Plage, c'est pas le début de notre action, c'est quelque part un aboutissement d'une aventure qui a commencé il y a quelques années et qui, au début, ne se présentait pas du tout comme une enquête ou comme une contribution à une politique publique, mais plutôt le constat, c'est un problème qui remontait tout seul sur le dessus de la pile, si j'ose dire. Nous avons des adhérents surfeurs qui, se baignant sur les plages d'ici, vous voyez, exposées au grand large, s'étonnaient de souffrir d'otite et de complications de ce genre, un peu plus souvent qu'à l'ordinaire. Effectivement, toutes les gens qui se baignent dans l'eau froide sont exposés à ce genre de maladies, mais là, c'était vraiment très souvent. Donc, ils ont été amenés à se poser la question de savoir si la qualité de l'eau ne pouvait pas être en cause. Et c'est là que tout a commencé, si j'ose dire. Donc, puisqu'on a commencé à poser des questions aux différentes autorités. D'abord la commune, responsable de la gestion des plages, puis ensuite les autorités comme l'agence régionale de santé, chargée de leur surveillance. Et on a en fait commencé à soulever un tapis sous lequel nous avons trouvé des choses que nous ne nous attendions pas à trouver. Nos questions, au début, tout le monde nous répondait poliment, et puis les réponses étaient de moins en moins polies. Donc finalement, il a fallu qu'on lance un vrai travail d'enquête policière pour d'abord monter en compétence, puisqu'on partait de zéro, si j'ose dire, hein, de baigneur à devenir spécialiste entre guillemets de la qualité des eaux de baignade, il y a un chemin assez long à parcourir. Donc il a fallu que nous découvrions comment tout ça a été surveillé d'abord, hein, qu'il y a une surveillance de la qualité des eaux de baignade depuis plus de 50 ans. Une directive européenne, bien avant la directive cadre sur l'eau que tout le monde connaît désormais. Depuis 1976, la qualité des eaux de baignade est surveillée dans toute l'Union européenne. Donc c'est que le sujet soulève quelques problèmes, et effectivement des problèmes sanitaires. Donc en France, cette surveillance est assurée par l'Agence régionale de santé, qui concrètement, sur toutes les plages, les eaux de baignade, hein, c'est le nom administratif d'une plage, c'est une eau de baignade, donc sur toutes les eaux de baignade, assure pendant la saison de baignade. Alors en Bretagne plutôt, et en France, on considère que la saison de baignade fait 3 mois, royalement, de juin à septembre, alors qu'on voit bien qu'on se baigne avant et qu'on se baigne après, surtout en Bretagne, il n'y a pas d'hiver, donc il n'y a pas d'été. Donc on se baigne pratiquement toute l'année, mais la surveillance ne se fait que pendant l'année, pendant cette saison de baignade, pardon, et des prélèvements sont réalisés périodiquement, toutes les semaines ou tous les 15 jours à peu près, sur chacune de ces plages. Ça se fait discrètement, des gens passent avec une petite voiture, font un prélèvement d'eau, qui est analysé ensuite pour y rechercher 2 bactéries. Parce qu'en fait, ce qu'on cherche, c'est les pollutions bactérielles, microbiologiques. Alors, il y a pas mal de pollution dans les eaux de baignade, hein, comme dans toutes les autres eaux. Il y a des pollutions chimiques, des médicaments, des pesticides, etc. Mais les pollutions bactériologiques sont particulièrement intéressantes parce que ça ne pardonne pas assez tout de suite, si j'ose dire. Autant la pollution chimique, vous pourriez en souffrir si vous baignez pendant plusieurs années. Pollution bactériologique, la gastro-entérite, c'est le genre même. Donc, voilà. Donc, concrètement, c'est un vrai sujet et c'est pas simplement... ça peut être grave. En plus, hein, donc les maladies auxquelles on s'expose, soit par le contact de la peau, soit par l'ingestion, quand on boit la tasse, peuvent être sérieuses, hein, pour les personnes sensibles. Donc notre enquête, finalement, nous a amené à d'abord la connaissance de systèmes de surveillance, à nous poser des questions quand même un peu bizarres, en tout cas que personne ne s'était posé. Comment se fait-il, par exemple, qu'une plage classée excellente ou bonne, parce que les mesures dont je parlais par l'ARS aboutissent à un classement annuel, comment ces plages classées excellentes étaient-elles fermées 5 ou 6 fois dans l'été pour des raisons sanitaires? Donc pendant 2 ou 3 jours, on avait un arrêté du maire qui interdisait la baignade pour des raisons sanitaires. Et il n'empêche que la qualité était considérée comme excellente ou bonne. Ça nous interrogeait, nous. Imaginez un restaurant qu'il soit fermé 5 ou 6 fois dans l'été pour des raisons sanitaires, on s'étonnerait que ce restaurant reste ouvert. Bah, pour les plages, ça ne gênait personne. Et d'autre part, non seulement il y avait une interdiction, alors qu'il se matérialisait par un arrêté affiché sur la plage. Bon, évidemment, quand vous arrivez sur la plage avec votre serviette sous le bras, la première chose que vous ne faites, n'est pas de lire un arrêté soigneusement punaisé sur un panneau à l'entrée de la plage, c'est de vous jeter dans l'eau. Et tout le monde se baignait pendant ces interdictions. Ça nous interrogeait. Est-ce qu'il y avait vraiment raison d'interdire? Est-ce qu'il y avait des risques? Et comment se faisait-il qu'on ne fasse rien? Alors voilà, c'est comme ça que notre enquête a commencé. Et finalement, la première partie de cette enquête s'est terminée au tribunal administratif parce que nous avions mis en évidence le fait que une partie de l'explication était liée au fait que pour calculer la qualité des eaux de baignade et le classement, en fait, l'ARS éliminait un certain nombre des mesures, en particulier les mesures lorsque l'eau était polluée. Évidemment, ça biaise. Imaginez que vous calculiez la moyenne des élèves en enlevant les plus mauvaises notes. Ça fait monter la moyenne. Donc ça, c'était le premier point. On a été au tribunal administratif qui a dû admettre, en tout cas le tribunal administratif admis, que le classement n'était pas sincère. Et c'est là que la deuxième étape de notre enquête a commencé. Parce que, certes, le classement n'était pas sincère, mais ce n'est pas l'ARS qui pollue les plages. Et donc, il fallait qu'on aille un peu au-delà et qu'on enquête.
1: Alors, que reste-t-il à faire sur les plages du Finistère? Eh bien, peut-être faire des ronds dans l'eau avec Keren Anne. On l'écoute.

0: alors c'est ça, on a bien compris qu'une baignade donc, dans une eau de mauvaise qualité microbiologique entraîne donc un risque infectieux, c'est ce que vous nous disiez, donc notamment des gastro-entérites, des otites, des dermatites. Donc deux indicateurs bactériens, d'abord Escherichia coli, et puis les entérocoques intestinaux donc, qui sont contrôlés. Alors leur présence dans les eaux peuvent être associées donc à celles de germes pathogènes plus dangereux. On parle aussi de la listeria, des coronavirus, des norovirus, des résidus médicamenteux, comme vous nous l'avez dit. Et alors on sait qu'il y a quand même de nombreuses terres d'épandage sur le bassin versant. On peut supposer qu'après de fortes précipitations, le melon charrie une pollution microbiologique qui n'est pas perçue par les enfants et les parents en belle saison. C'est ce que vous nous disiez, on arrive sur la plage, on va se jeter dans l'eau, on va pas forcément lire les comptes rendus qui sont donc affichés par les municipalités. Et si cette pollution, elle est signalée en été, par contre, il n'y a aucun prélèvement donc de l'ARS en dehors de l'été. Est-ce que Eau et Rivières de Bretagne fait des mesures hors saison ?
1: Alors oui, effectivement, comme vous le disiez, les pollutions sont, enfin les bactéries qu'on mesure sont pas forcément des bactéries pathogènes, hein, qu'on soit clair. Effectivement, ce sont des bactéries indicatrices. Leur présence signifie qu'il y a très probablement une pollution, leur absence qu'il y a très probablement pas de pollution. Donc, ce sont de bons indicateurs, mais effectivement, c'est pas forcément des indicateurs de la gravité de ce qu'on peut attraper. Ça dépend évidemment des bestioles qui s'y trouvent, virus par exemple, ou bien bactéries. Ça dépend aussi de la sensibilité des baigneurs. Quelqu'un de jeune et en bonne santé pourra se baigner sans problème dans de l'eau polluée, alors qu'une personne sensible, des enfants bas âge, des personnes immunodéprimées, donc il y a un risque, il y a un vrai risque, et c'est du fait de ce risque que la surveillance est faite. Alors on sait que ces bactéries sont d'origine fécale, mais ça peut être issu d'animaux ou d'humains. Et les deux principales causes revendiquées, parfois c'est la faune sauvage, mais très rarement, la faune sauvage surtout par les temps qui courent, en particulier les oiseaux de mer à la suite de la grippe aviaire, etc., ne sont pas forcément très dominants. Et en fait, les principales sources de pollution dans les eaux de baignade viennent de la terre, et c'est viennent des humains ou des animaux. Alors évidemment, en zone urbaine, lorsqu'il y a des problèmes d'assainissement, la cause est toute trouvée, si j'ose dire. C'est souvent des problèmes d'assainissement collectif, de stations d'épuration qui débordent ou bien de pompes de relevage.

0: les bassins versants et surtout dans les effluents sont épandus sur les champs. Donc une des questions qu'on se posait était de savoir si, comme on nous le disait, ces pollutions, comme elles apparaissent que l'été, étaient d'origine humaine et c'était lié au tourisme, ou bien si ça venait d'ailleurs. Alors, premier point déjà, la surveillance ne se faisant que l'été, on ne pouvait pas soupçonner autre chose. Il était naturel peut-être de soupçonner les touristes, mais on ne pouvait pas vérifier que cette hypothèse était exacte. Et puis d'autre part, c'était intéressant de regarder s'il y avait un lien entre les épandages que nous soupçonnions, c'est ce que je disais, et puis les pollutions. Donc on a fait quelques mesures sur une dizaine de sites en Bretagne, en alternant des sites pollués, des sites non pollués, pas de biais, et des sites urbains et des sites non urbains, pour voir et vérifier notre hypothèse. Alors ça coûte un peu cher, parce que chacune de ces analyses c'est 75 euros, donc il faut aller faire un prélèvement en suivant les règles et les protocoles, aller l'amener au laboratoire, donc on ne pouvait pas en faire des milliards, mais on en a fait quand même quelques dizaines, et le résultat est tout à fait significatif. Les pollutions existent en dehors des saisons de baignade, c'est pas un scoop. Et d'un autre côté, dans les zones où, agricoles, eh bien, les pollutions sont plus importantes pendant les saisons d'épandage. Donc ça rebat un peu les cartes par rapport au message habituel.
1: Alors, la promesse de vie, le mystère profond, ce sont les eaux de Mars dans ton cœur tout au fond. Alors là, c'est Georges Moustaki qui l'écrit et on va écouter donc une bossa nova composée par Antonio Carlos Jobim. Anne Carrère interprète les eaux de Mars.

0: Et donc nous avons compris que sur chaque site contrôlé, s'attaquer à l'origine des contaminations et engager des travaux pour améliorer la qualité de l'eau de baignade devenaient des priorités. Ici et sur d'autres plages, on trouve un panneau « Méfiez-vous des écoulements sur les plages, ces rejets peuvent être contaminés. Bien qu'ils apparaissent aux yeux des enfants comme un espace de jeu privilégié, apprenez aux petits à les éviter. » Alors, est-ce là le début du profil annoncé ? Profil bas ? Non, si l'origine des pollutions est à peine susurrée. Christophe Levisage.
1: Oui, question intéressante. Effectivement, la réglementation européenne, la réglementation européenne impose la surveillance que j'évoquais tout à l'heure, mais elle impose aussi d'aller plus loin et que pour toutes les chaque eau de baignade, on fasse une étude technique dite profil de baignade précisément, qui vise à étudier les causes possibles de pollution sur chaque plage. C'est la meilleure solution effectivement de gérer le sujet, c'est d'essayer d'identifier les causes possibles et puis de les hiérarchiser si possible. Alors ce profil de baignade est effectivement réalisé sur toutes les plages françaises, pas toujours en suivant le calendrier imposé, mais globalement, surtout après nos efforts, de plus en plus régulièrement. Et puis il met en évidence effectivement plusieurs causes possibles. Alors sur chaque plage, c'est multifactoriel, c'est le mot à la mode, mais c'est pas parce que c'est multifactoriel qu'il n'y a pas des facteurs qui sont plus important que d'autres, et en fonction de l'endroit où on se trouve, comme je le disais, dans les zones urbaines, dans le multifactoriel, c'est essentiellement le facteur humain qui est sans doute le pollueur. Parfois les chiens, très rarement, hein, on accuse les animaux régulièrement, les chiens, les chevaux, les oiseaux, pour aller regarder ailleurs. Et puis dans les zones agricoles comme celle-ci, eh bien le facteur principal, c'est de très loin les animaux. Alors c'est intéressant de revoir, c'est un document technique et scientifique, le profil de baignade, et donc il doit prendre en compte les études scientifiques qui ont été menées sur le sujet, notamment celle d'Ifremer, parce que la problématique de la pollution des eaux de baignade, c'est aussi la problématique de la pollution des zones conchylicoles, là où grandissent les coquillages. Et évidemment, lorsque les coquillages grandissent et concentrent les bactéries, ça se retrouve dans votre assiette. Donc là, il y a de raisons sanitaires de s'intéresser à la question, et peut-être des raisons économiques un petit peu plus visibles que la baignade. Donc l'Ifremer s'est penché depuis plusieurs dizaines d'années sur le sujet et a démontré, alors les chiffres font peur, que du point de vue de la bactériologie, un cochon, c'est l'équivalent de 30 humains. Donc chaque jour, un cochon rejette dans la nature, dans ses matières fécales, 30 fois plus qu'un humain. Et un bovin, c'est 5 fois plus qu'un humain. Ah, ça redonne une dimension particulière. Ici, dans l'arrière-pays, vous avez des élevages dans lesquels il y a 10 000 cochons. 10 000 cochons, 300 000 humains. Et ces cochons ne traitent pas réellement leurs effluents, puisque la solution, à la fois parce que c'est un engrais, parce que ça permet de s'en débarrasser, bah c'est de les épandre sur les champs. Donc quand je disais multifactoriel, il y a des zones où le facteur le plus évident, eh ben c'est celui qu'on ne veut pas avoir.

0: Alors, on vient d'écouter les Who. Who are you? Alors, who are you, Christophe le Visage? On vous voit lanceur d'alerte, on vous sait défenseur civil au tribunal administratif. Alors, ne doit-on pas aussi pratiquer la désobéissance civile pour élever la réponse des autorités? Après tout, Nelson Mandela disait... C'est l'adversaire qui fixe la hauteur de l'action. Alors, si on veut avoir une influence sur les institutions, quelle action serait acceptable pour négocier ?
1: C'est une excellente question, surtout par les temps qui courent. Alors, nous, on a choisi l'option d'abord légaliste. Et puis l'option de soulever les tapis. Lanceur d'alerte, c'est peut-être un grand mot, mais en l'occurrence, là, on soulève le tapis et notre classement visait à ça. Il visait deux objectifs. Le premier, je n'ai pas eu l'occasion de le dire, c'est d'alerter les baigneurs eux-mêmes qu'ils prenaient un risque. Parce que derrière tout ça, derrière ce silence, ce grand silence ou ce flou sur la qualité des eaux de baignade, il y a des risques réels que les gens prennent sans s'en rendre compte. Donc pour nous, le premier objectif de notre classement, c'était de rendre ce risque visible. Donc on pourra en revenir un peu sur le sujet pour voir comment on l'a fait. Le deuxième, c'est effectivement rendre visible le problème. Et ça, je ne sais pas si vous avez vu la manière dont c'est actuellement communiqué sur le site du ministère de la Santé. Vous avez une carte des baignades, mais vous ne pouvez pas avoir de vision d'ensemble. Il faut zoomer. On peut voir individuellement si chaque plage est propre, mais on ne peut pas dézoomer et voir en particulier où se répartissent, par exemple, les pollutions. Nous, on l'a fait, et c'est très intéressant parce que ça ne donne pas du tout la vision qu'on pourrait avoir d'habitude. Si vous suivez le raisonnement habituel de nos décideurs, ce sont les touristes et puis les humains qui polluent, donc globalement, c'est plus pollué dans les zones touristiques et dans les zones où il y a beaucoup d'humains. Ce n'est pas du tout ce que nous disent les cartes. Regardez par exemple le Languedoc-Roussillon, l'Occitanie, qui est une zone où le tourisme est majeur. Toutes nos plages sont en bleu, d'ailleurs celles de l'ARS aussi. Il y a très peu de pollution là-bas parce que l'assainissement est aux normes, etc. En revanche, en Bretagne Sud, c'est pas mal non plus. En revanche, en Bretagne Nord, c'est quand même pas là que se concentrent les touristes. Et en Bretagne Nord, la plupart des plages sont rouges. Et donc, tout ceci incite à voir derrière tout ça autre chose que des problèmes ponctuels, mais des problèmes systémiques. Donc voilà, ce qu'on essaie de faire apparaître, nous, c'est, lorsqu'il y a des problèmes ponctuels, on essaie de les régler au coup par coup avec chacun des acteurs. Et puis lorsqu'il y a un problème systémique, ben de le faire monter aux décideurs politiques pour leur dire eh bien, arrêtez de vous voiler la face, regardez les choses en face, identifiez les causes et désignez les responsables.
0: Pour conclure et éclairer et renseigner, mais justement tous ces gens qui viennent en Bretagne pour se baigner, on va les inviter à aller sur le site labelleplage.fr. Est-ce que vous pouvez nous raconter justement ou nous expliquer comment lire toutes les informations qui figurent sur ce site?
1: Oui, alors on a essayé d'en faire un site très simple à utiliser sans avoir besoin de mode d'emploi. Et une première exigence. La deuxième, c'est que les gens qui doutent puissent faire le calcul eux-mêmes. Ça, c'est intéressant. Voilà, donc concrètement, donc, on essaye de faire apparaître le risque pris par chacun des baigneurs. Alors encore une fois, ce n'est pas nous qui décidons la place du baigneur s'il va se baigner, mais au moins il saura. Donc on a regardé, si vous vous rappelez, on fait des prélèvements pendant la saison d'été. Et puis, on peut, pour chacun de ces prélèvements, le classer dans une des catégories bon, moyen ou mauvais, en fonction du risque sanitaire associé, du risque pour la santé. Alors, ce n'est pas nous qui inventons cette échelle, hein, c'est le ministère de la Santé qui l'a mise en place, qui l'a commandé à l'AFSET, désormais l'ANSES. Et donc, chacun des prélèvements peut être classé dans une de ces catégories. Vous le voyez d'ailleurs en allant sur la plage, vous avez des prélèvements qui sont bleus, des prélèvements qui sont verts et des prélèvements qui sont rouges. Alors déjà, c'est une petite arnaque. Parce que bleu, ça signifie pas de risque, mais vert, ça signifie risque notable. Donc, ça devrait être vert, orange et rouge. Mais bon, faut rassurer le public. Donc, nous utilisons en fait ces classements d'une autre manière. C'est-à-dire qu'on regarde sur 4 ans, sur le nombre de prélèvements, quel est le pourcentage qui est classé bon. Évidemment, pour une plage idéale, ce serait 100%. Et là, pour nous, c'est une plage recommandée. Et lorsque ce pourcentage baisse en fonction de la plage, et il y a des plages qui sont à moins de 70% et d'autres à moins de 60%. Alors là, pour nous, c'est des plages à éviter. Pour le baigneur, c'est tout simple, il regarde la carte, recommandé, peu risqué, déconseillé à éviter. Et c'est à lui ensuite de juger si entre deux plages voisines, une à éviter et une recommandée, laquelle il doit choisir.
0: Eh bien, merci Christophe Levisage. Eh bien, comme nous, vous aimez aussi les gens qui doutent. Hein. C'est comme ça que vous nous avez donné toutes ces indications. Et c'est le titre que je vous propose désormais d'écouter. J'aime les gens qui doutent, de Anne Sylvestre.

On a quitté Melon, c'est beau Melon, ses routes côtières et ses criques ciselées. On s'était dit que par chez nous, on interrogerait un baigneur qui se baigne toute l'année. Il m'a avoué que quand l'eau atteint 11 degrés, il faisait juste trempette. On lui aurait demandé s'il se baignait tous les 12 avril. On s'était dit qu'on demanderait à une maman qui, toute petite, fréquentait la plage, comment cette plage a évolué. Cette plage, ses enfants, déjà grands, l'ont fréquentée tout petit. On s'était dit qu'un élu se prêterait bien au jeu des questions-réponses sur le coût des travaux pour relever les eaux usées, canaliser les eaux pluviales et sur les conséquences d'une pollution accidentelle ou non. On s'était dit, mais on n'a pas fait. Vous l'avez compris, ne pas faire fait partie de notre sujet. On n'a pas joué la proximité parce que ça fait un moment qu'on veut vous raconter une autre histoire. On va se permettre un parallèle avec l'affaire Eryl Brockovich contre la compagnie Pacific Gas and Electric aux États-Unis. On écoute la petite musique de Thomas Newman. 333 millions.

0: Dans la réalité, en 1993, la compagnie Pacific Gas and Electric s'est engagée à payer la somme record de 333 millions de dollars pour un déversement illégal de 26 tonnes d'une toxine cancérigène dans la petite ville de Hinckley. À l'époque, Erin Brockovich est assistante juridique pour l'avocat californien Edward L. Masri. Et puis en 2000, il y a le film Erin Brockovich, seule contre tous, avec Julia Roberts. Dans cette fiction, Julia Roberts dit qu'elle a obtenu des révélations qui ont permis de condamner la PGE, Compagnie Pacific Gas and Electric, grâce à ses nichons.
1: Why are there medical records and blood samples in real estate files?
2: Would you mind if I investigate this a little further?
3: What makes you think you can just walk in there and find what we need?
1: They're called boobs, Ed.
0: Oui, vous avez bien entendu, grâce à ces nichons. Bon, c'est sans doute ça, le profil. Dans la réalité, c'est Mrs. Walker qui a balancé une boîte de documents sur le chrome hexavalent sur le bureau d'une assistante juridique nommée Erin Brockovich. Mrs. Walker dit de la fiction, le bon côté, c'est que ça montre que la communauté s'est fait avoir. Maintenant, les gens connaissent les grandes lignes de notre histoire. Aujourd'hui, le poison est toujours là. Hinckley va bientôt perdre son unique école primaire et semble sur le point de devenir une ville fantôme. La toxine invisible continue de manger la ville. Mrs. Walker dit... Aujourd'hui, je n'ai plus l'énergie pour me battre, mais je ne partirai pas d'ici. Alors, sa fille Rihanna souffre d'hypertension, d'endométriose, de lupus, donc des problèmes que ses médecins ont liés à son exposition à la toxine. Elle saigne du nez régulièrement et abondamment, ce qu'on voit d'ailleurs bien dans le film. Son voisin, Mr. Banks, dit « L'expérience est si extrême » qu'elle a changé mes convictions politiques. À Hinckley, partout, on croise des maisons barricadées. PGE offre une somme d'argent aux gens qui veulent abandonner leur maison. Ceux qui acceptent s'engagent à ne pas parler publiquement et à ne pas dévoiler les détails de l'entente. En 2 ans, 30 familles sont parties. Leurs maisons ont été rasées par PGE et il ne reste rien. Comme Mrs. Walker, Mr. Bank fait partie d'un nouveau recours collectif contre PGE. Mr. Banks dit « D'après moi, le vœu le plus cher de PGE est que les gens quittent une fois pour toutes. Alors il ne restera plus personne pour se plaindre. » Un retour en plage bretonne, deux questions se profilent. Est-ce qu'on peut, en France, exposer la population en toute impunité? Jouer et tricher avec la loi devient une autre loi? N'est-ce pas ce que font les pollueurs? On va écouter Un nouveau monde, feu Chatterton.

0: Voilà, nous avons ouvert une page de réflexion sur la clarté, ou plutôt le manque de clarté des infos officielles. Quand l'enjeu numéro un est la santé des populations, le silence, le flou, le déni ne sont plus possibles. L'aménagement du territoire prend ici toute sa dimension politique dans les ZES, zones à enjeux sanitaires, concernant la baignade, mais également les captages d'eau, les sites de pêche, de conchyliculture et d'activités nautiques. Les ZES sont définis par les services de l'État. Pour choisir nos activités de plage et baignade, la démarche de s'informer entre dans un processus de vigilance pour agir avec pertinence et selon leur libre arbitre. Les citoyens que nous sommes doivent rester critiques. À noter que le site labelleplage.fr comptabilise aujourd'hui plus de 2 millions de consultations et labelleplage.fr gagne donc en notoriété du fait du service rendu au public. Alors si le classement officiel nie des réalités environnementales, alors chacun d'entre nous pourrait bien lui adresser un pavillon violet. Vous savez, ce pavillon qui signale une pollution, mais qui apparaît rarement quand les plages de l'Iroise sont interdites de baignade. Allez, on ferme. Aujourd'hui, Agnès et Claude vous ont jeté dans le grand bain. La prochaine émission portera sur un dossier historique, les algues vertes. Nous apporterons les informations récentes sur la récurrence et la propagation de cette pollution systémique et, comme aujourd'hui, nous présenterons l'approche des experts citoyens. Nous referons un petit détour dans le temps et sur le territoire américain avec le mystérieux Mr. Fox. La mouette crieuse vous donne rendez-vous
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4: Bonjour à tous, ici Hugo de Radio Campus Montpellier pour Univox. Dans cet épisode, j'ai souhaité me pencher sur l'accès à la culture dans un contexte particulier, celui du milieu carcéral. Avant toute chose, petit point vocabulaire. La culture se définit comme l'ensemble des connaissances, des pratiques, des arts, des valeurs et des traditions qui façonnent une société ou un groupe humain. Elle permet aux individus de comprendre le monde, de développer leur esprit critique et de créer du lien avec les autres. Nous allons voir ensemble, à travers diverses interviews, le rôle essentiel que cette dernière peut jouer, les potentielles difficultés à y accéder ou encore comment elle est mise en place et tout cela en milieu carcéral. J'ai donc tendu le micro en premier lieu à Lucie Alidière, maître de conférence en sciences du langage au sein du laboratoire L'Humain de l'Université Paul-Valéry de Montpellier. Elle est spécialisée dans l'étude des interactions pédagogiques dans des contextes dits contraints.
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5: Bonjour, je travaille en tant que maître de conférence en sciences du langage au laboratoire de recherche L'Humain. Et également donc au sein de l'Institut des technosciences de l'information et de la communication. Mes travaux de recherche s'inscrivent essentiellement dans l'étude des interactions pédagogiques dans des contextes fortement contraints et en tout premier lieu celui de la prison.
4: Quelle place occupe la culture aujourd'hui en milieu carcéral ?
5: Alors, pendant très très longtemps, la culture, comme l'enseignement, est une activité qui font l'objet en fait de dispositifs dans tous les établissements pénitentiaires en France, avec au sein des établissements des services dédiés, hein, des actions qui sont donc faites en détention, qui sont relayées et souvent qui sont chapeautées par les services pénitentiaires d'insertion et de probation. Et il y a aussi tout un tissu associatif qui agit pour la promotion et le développement de la culture en milieu carcéral. Depuis maintenant 2 ans, la culture a été érigée au rang d'activité ludique, ce qui a eu pour effet notamment de bon nombre de crispations, des coupes budgétaires, donc un ralentissement assez, je dirais même un gros frein mis sur le développement de ces actions au milieu carcéral, alors même qu'on sait au même titre que l'accès à l'éducation, que ces activités-là sont essentielles, d'une part parce qu'elles permettent d'occuper le temps de la détention, d'autre part évidemment parce que ces signes d'ouverture vers l'extérieur, ces signes également de possibilités et de situations qui vont permettre la rencontre avec un tissu associatif, des artistes, des institutions autres que l'institution pénitentiaire.
4: Est-ce qu'on peut identifier d'autres freins à cet accès à la culture ?
5: Évidemment, ces freins, ils sont avant tout ceux générés par l'institution elle-même, les exigences sécuritaires qui sont les exigences premières d'une institution carcérale et donc qui primeront systématiquement sur tout le reste, constituent évidemment un frein, en tout cas des contraintes dont il faut tenir compte, avec lesquelles il faut négocier en permanence à partir du moment où on développe ce type d'activité avec les personnes en détention. Les freins, ils sont aussi liés aux formes d'éducation à la culture qu'on a reçues ou pas. En l'occurrence, pour une grande partie de la population, cet accès à la culture, il n'a pas été possible ou il a été fortement contraint bien avant l'entrée en prison. Donc, si pour beaucoup, il s'agit souvent de première fois hein, d'accès à des formes artistiques, à des rencontres, à des productions, hein, puisqu'on très souvent dans les actions qui sont développées, évidemment, on vient mobiliser les personnes incarcérées. Donc, on a ce type d'action, voilà, qui permet à des moments précis de cet accès-là à des personnes ouais, qui ont très peu eu en fait la possibilité de se rendre dans des musées avant, dans des expositions. Donc il y a une forme d'acculturation à la culture, quoi.
4: Comment se construisent les programmes culturels en détention? Qui en est à l'origine et qui y prend part?
5: Alors on a des institutions comme la DRAC, comme le DISP, comme la Ligue de l'enseignement et tout un réseau associatif qui impulse diverses actions. Ils participent à la fois pour l'organisation, mais aussi pour les aspects financiers, donc les services pénitentiaires d'insertion et de probation. Et évidemment, ils sont systématiquement associés, les directions d'établissements pénitentiaires qui vont donner les autorisations d'entrée, de sortie, de déroulement des événements et qui vont également être là pour sélectionner les personnes détenues qui vont juger aptes à une participation collective, au déroulement de quelque chose de collectif et sur du long terme. À l'intérieur même des établissements, il y a des services hein, qui coordonnent l'action culturelle. Donc on a un coordinateur et une petite équipe qui va justement favoriser en fonction des années telle ou telle thématique, faire travailler telle et telle association et fédérer comme ça, tout en devant évidemment composer avec les budgets qui sont mis à leur disposition.
4: Est-ce qu'il y a des formes artistiques qui sont plus présentes ou peut-être plus efficaces que d'autres ?
5: Alors, certaines formes artistiques comme la pratique de l'éloquence ou la pratique théâtrale sont quand même beaucoup développées. On pourrait également parler de la pratique de l'écriture. Et donc, il y a beaucoup d'ateliers qui sont proposés sur la pratique de l'écriture, le fait de se raconter ou tout simplement l'écriture qui consiste un peu à partir de thèmes, à écrire de manière spontanée, sans direction particulière. D'autres formes aussi, comme notamment la pratique de la peinture et des fresques plus particulièrement, ça aussi, ça se développe, c'est beaucoup développé dans ce secteur-là. Et après, on a ponctuellement, on le sait notamment par les médias, eh bien, il y a des acteurs, des actrices, des humoristes qui interviennent de manière très ponctuelle en prison et qui permettent aussi l'occasion de se représenter la culture, d'assister à un petit concert, d'assister à une expo, d'assister à une représentation de théâtre.
4: Que se passe-t-il après la sortie et est-ce qu'il y a une continuité dans cet accès à la culture ou est-ce qu'au contraire on a une rupture ?
5: Cette continuité, dans les faits, a beaucoup de mal à se mettre en œuvre, puisque lorsqu'on sort, le principal souci, c'est le logement, c'est le travail, c'est le lien avec la famille et l'entourage proche. Donc, évidemment que cet accès à la culture est en arrière-plan. Je pense après que pour beaucoup de personnes qui arrivent à maintenir et développer ce lien, c'est parce qu'il y a une appétence qui était avant la prison ou qui s'est développée pendant la détention. Mais en tout cas, les institutions culturelles aujourd'hui mettent énormément de choses en œuvre pour faciliter et proposer cet accès.
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4: Nous allons maintenant à la rencontre de Yacine Yayaoui à Wake Up Café. L'association Wake Up Café accompagne des personnes détenues ou sortant de prison afin de les aider à réussir leur réinsertion sociale et professionnelle sans récidive. Grâce à un suivi humain, des ateliers, une communauté d'entraide et un accompagnement vers l'emploi, elle aide les Wakers à reconstruire leur vie et retrouver leur place dans la société. Yacine a rencontré la culture en prison grâce à son frère et c'est ce qui lui a permis de s'en sortir à la suite d'un long processus personnel. Il s'appuie aujourd'hui sur son histoire pour sensibiliser les Wakers à la culture. On l'écoute tout de suite.
6: Alors moi, je m'appelle Yacine, je suis responsable pédagogique à Wake Up Café, l'association de réinsertion de détenus en lutte contre la récidive, évidemment. Alors avant ça, j'ai travaillé dans les musées parisiens, donc j'ai travaillé à la Réunion des musées nationaux pendant 2 ans. 2 ans aussi au musée Picasso, avec le président Laurent Lebon qui m'avait embauché à l'époque, puisque j'ai un parcours atypique, puisque j'ai connu la détention. Et j'ai fait une longue peine. Dans mon parcours, j'ai été condamné à 15 ans de réclusion criminelle. Sur 15 ans, j'ai fait 8 ans et j'ai préparé ma conditionnelle. Ensuite, j'ai travaillé dans les musées. Voilà, et c'est comme ça mon parcours de la prison au musée et des musées à l'association.
7: En prison, tu as découvert et tu as eu accès à la culture sous plusieurs formes. Est-ce que tu peux m'en parler un petit peu et me dire comment tu l'utilises aujourd'hui et comment tu essaies de la transmettre ?
6: Moi, je fais attention à ça parce que la culture, avec un grand C, on peut mettre tout dedans. Hein, mais évidemment, la théologie, la peinture, la musique, la politique, tout est culture, on peut dire. Mais comment j'en suis arrivé dedans ? Alors, c'est que le savoir, c'est un long processus. C'est pas comme ça. On peut pas atterrir comme ça par la culture du jour au lendemain, comme ça. Ça a été un long processus de curiosité, de sensibilité, de douleur aussi. Puisque tu souffres et puis tu te poses des questions existentielles. J'avais perdu un frère de la maladie à l'époque, du cancer, et qui était d'une vieille génération, qui écoutait Brel, Brassens, Léo Ferré, Jean Ferrat, Serge Reggiani, etc., qui m'a transmis tous ces grands auteurs. Et c'est comme ça que je suis rentré en immersion dans la grande culture et les grandes littératures. Très, très simplement, hein, je peux dire, par exemple, si... puisqu'on est au pays de Brassens, on n'est pas loin de Sète, quand Brassens parlait de Paul Valéry, dans sa chanson « Supplique pour un enterrement de Sète » sur la plage de Sète, moi j'allais chercher à la bibliothèque qui était Paul Valéry. Et donc je fais un travail comme ça, d'une sorte d'archéologie un peu du savoir, pour reprendre les termes de Foucault. Je creuse, j'ouvre des portes dans les chansons, et je m'intéresse un peu à la culture. Alors comment j'y suis arrivé ? Ça a été difficile parce que c'est dur de lire quand tu as quitté l'école en 5e comme moi, mais j'ai voulu faire un pari de pouvoir m'élever et un peu casser les barrières des classes sociales et d'aller chercher un peu la culture par le haut et pas par le bas. Et donc les grands auteurs m'intéressaient. Et donc voilà, donc pour le faire très rapidement, j'ai emmagasiné beaucoup de savoir en prison, j'ai beaucoup lu. Je me suis enfermé dans la littérature, la peinture, la philo, etc. Je me suis cultivé alors seul, hein, puisque j'ai un dictionnaire et de la curiosité et des livres. Et ensuite, j'ai capitalisé ce savoir, je l'ai cristallisé et matérialisé par un travail. Et aujourd'hui, je transmets, où je travaille à Wake Up Café, je transmets mon savoir. Alors je vulgarise le savoir évidemment, hein. je vais pas arriver comme ça, surtout avec ce qu'on appelle les wakers, ceux qui sont à Wake Up Café. Je ne vais pas arriver comme ça en disant voilà, je vais vous parler de Victor Hugo, ça ne marche pas. Je vais pas d'abord parler des vies obscures de ces grands artistes. Je vous donne un exemple, je vais faire un atelier demain sur par exemple Caravage. Comment je vais faire ? Je vais pas leur dire, je vais vous parler du clair-obscur et de la Renaissance, ça ils s'en foutent, ça pénètre pas. Par contre, si je pars de la vie de Caravage, a été une vie de voyou. Donc si je leur parle d'abord de ça, sa mort, c'est des hameçons. Et tu fais la même chose par exemple avec Verlaine qui a tiré sur Arthur Rimbaud. Et ensuite je monte en crescendo tout doucement par dose homéopathique et je les amène vers une culture classique. Et c'est comme ça que ça marche. Alors ou même ou demain si je vais parler même de Versailles par exemple. Alors Versailles c'est un peu différent. Je vais vous parler d'un homme qui s'appelle Nicolas Fouquet, qui a pris perpétuité parce qu'il s'est opposé au roi. Et tout doucement en fait je monte vers la culture classique de Versailles. Voilà, sans qu'ils s'en aperçoivent. D'ailleurs, il y a même un détenu, un waker, qui m'a dit « Ouais, mais c'est de la faute à Colbert !» C'est Colbert, c'est pas Louis XIV, c'est Colbert qui a poussé, Louis XIV à enfermer Fouquet. Et voilà, ça a marché, et j'étais content de ça.
7: Est-ce que tu as observé du coup des effets concrets sur la motivation ou sur le parcours des wakers ?
6: Oui. Alors c'est en même temps je sers d'exemple hein, de lanterne un petit peu puisqu'ils se disent aussi dont s'il lui est arrivé avec ce qui lui est arrivé, pourquoi son long parcours qui a été difficile, il a réussi à s'en sortir, comment il a fait. Alors moi j'arrive, je le fais pas avec une prétention parce que je fais très attention avec le savoir pour pas être condescendant, et donc j'explique mon parcours en disant qu'il y a quand même des grandes difficultés D'ailleurs, je reprends un peu les termes d'un penseur qui disait « Il n'y a pas d'entrée en culture sans exil de soi ». Et moi, je leur dis, faut sortir de sa condition. Je veux dire, là, t'es sûr de toi, t'es bourré de certitude, il faut sortir de ça pour pouvoir essayer d'ouvrir notre porte. Et ensuite, vers l'altérité et déconstruire le rapport à ce qu'on a été dans la délinquance, le rapport à l'argent.
7: Tout à l'heure, tu me parlais un peu voilà, du coup, de la connaissance qui permettait de renverser un peu les classes sociales. Est-ce que la culture voilà, au sens large, ça permet aussi donc, de créer un lien avec la société et de pouvoir s'y réintégrer et comment ?
6: Comme on dit, réduire les mots, c'est réduire la pensée. Et si tu élargis le domaine de la pensée par la culture, par les mots, alors évidemment, ça remplit pas le frigo, hein, c'est pas concret, mais ça te donne une dignité intérieure. Et à partir du moment où ça te donne une dignité intérieure, tu n'as moins de complexe vis-à-vis d'une société où le savoir a été pratiquement kidnappé. Le savoir est kidnappé dans une société où l'élite, alors c'est pas moi qui le dis, hein, même Bourdieu en parle hein, dans le déterminisme social, etc., ou même quand il parle de la fréquentation des musées, etc. Donc cette façon de l'entre-soi, je leur dis, il faut aller chercher, il faut chercher le savoir pour pouvoir casser ça, pour appartenir un peu à une société et d'essayer de prendre sa place. Et ça passe par les mots. Plus tu t'enrichis avec les mots, plus tu t'enrichis à la curiosité, plus tu t'ouvres au monde, et plus tu as plus de facilité ensuite à pouvoir retrouver un travail, te poser, parce que c'est important de se présenter devant un employeur, savoir parler, savoir structurer un texte, savoir discuter, savoir parler, tout ça fait partie de la culture et des mots.
7: Si on parle un peu du coup du contexte donc des centres de détention, est-ce qu'il y a des freins à l'accès à la culture pour les détenus en prison et peut-être quels sont-ils ?
6: Le problème pour moi, c'est pas parce qu'on met tout sur l'administration pénitentiaire. Pour moi, c'est pas que ça. C'est un problème bien en amont. C'est un problème qui est sociétal, hein, parce que pour le coup, je vais reprendre un peu ce que disait Régis Debray, hein, il parlait de la déculturation d'une société. Et donc, ce n'est pas qu'en prison ou qu'il y a un manque de culture, c'est aussi dans une société où tout va très vite. Et donc, je dirais que cette dictature de l'instant, cette ultra-consommation et ce que disait Régis Debray, lui disait qu'on était dans une perte de l'élaboration du langage, puisqu'on s'exprime moins bien qu'avant, et qu'il ne fallait pas confondre aussi la connaissance et l'information. Et qu'aujourd'hui, on est dans une société d'information, ça va très vite. La connaissance, ça demande une lenteur méditative. Et donc, moi, je dis que la culture en prison, évidemment que c'est très difficile d'y arriver, mais même dehors. Et ça commence dehors, d'ailleurs. Et c'est pour ça que moi, je dis aux wakers, je leur dis tous les jours, hein, je leur dis, ne vous faites pas avoir par cette ultra-consommation qui mène à la décadence. Et même Pasolini, d'ailleurs, le grand écrivain italien, qui disait, il y a des prisons sans murs. C'est ça le système de l'ultra-consommation. C'est des prisons sans mur. Voilà. Donc il faut s'échapper de ça parce que l'argent est roi en prison. Les gens pensent qu'il y a une véritable idéologie qui vient de l'extérieur, évidemment, hein, mais qui est à l'intérieur, qui, pour ceux qui sont dans cette déshérence culturelle ou ceux qui sont vraiment dans une misère affective ou même misère sociale, pour eux, l'argent est roi. C'est l'argent avant tout qui va permettre de t'acheter une dignité. Et mais ce qui est faux. C'est la culture qui permet de donner une dignité. Puisque plus tu t'enrichis, plus tu développes en toi une force, et plus tu te débarrasses de ce qu'on appelle l'inutile, et de garder l'utile.
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7: Je suis finalement allé voir Yann et Kevin, deux Wakers, qui m'ont raconté leur expérience de la culture en prison.
8: Moi je m'appelle Yann, j'ai 25 ans, et je suis arrivé à Wake Up Café exactement le 11 février 2026. J'ai connu Wake Up Café par une association qui s'appelle le 10, qui est une association spéciale pour les jeunes consommateurs, où il y a des éducateurs spécialisés pour les addictions, et ils m'ont orienté vers Wake Up Café cet été quand j'étais en vacances à Montpellier. Je me suis rendu à Wake Up Café, j'ai eu un premier entretien avec eux, ça s'est super bien passé, et depuis ce jour, je suis tous les jours à Wake Up Café.
7: Quand tu étais en détention, tu avais accès à de la culture, culture au sens large, comme on disait, ça peut être des livres, musique, des films, du sport, enfin peu importe. Est-ce que tu avais accès à ça ?
8: Bah alors le sport, on pouvait le faire en promenade. Ensuite, également dans certains modules de la prison, comme par exemple le module respect, qui est pour les détenus en général corrects ou les détenus qui travaillent. T'as des salles de sport où tu peux faire du sport, bien sûr. La musique, bah on a la télévision en cellule où bon, on n'a pas le droit, mais on a les téléphones. Donc la musique, évidemment, on y a accès. Voilà, je veux dire, on n'est pas privé de la culture. On a une bibliothèque, on est... Enfin, franchement, pour une prison, on a quand même accès à beaucoup de choses.
7: Et est-ce que du coup, cette culture au sens large, elle a joué un rôle pour toi en prison ou pas forcément ?
8: Personnellement, moi, j'ai beaucoup regardé la télé en prison, des documentaires, donc ouais, je me suis pas mal cultivé en prison, j'ai lu des livres, j'ai vu des films qui m'ont sensibilisé sur certaines choses, sur certains actes que, par exemple, j'aurais pu commettre ou que j'ai déjà commis.
7: Et est-ce que peut-être des fois la culture, comme tu disais, t'as lu des livres, des documentaires surtout, est-ce que des fois ça t'aide un peu à garder un lien avec l'extérieur?
8: Dans la vie sociale peut-être, je dirais que oui, parce que par exemple je dis tiens, je connais ce livre, puis on en parle, et puis ça peut ouvrir des sujets de discussion, ça prouve qu'on a un petit peu de culture générale aussi.
7: Et est-ce que du coup t'as déjà participé à des activités culturelles, c'est qui étaient proposées par la prison? Je sais que des fois il y a des ateliers d'écriture, des ateliers de musique, théâtre.
8: Ateliers d'écriture non, mais après j'ai quand même suivi un suivi scolaire pour me faire une petite remise à niveau en détention. Donc, on a fait du français, des maths, de l'histoire géo. Bon, même si c'est des choses que je savais déjà faire, au moins c'est des choses qu'on m'a rappelé et que maintenant, qui me servent dans la vie de tous les jours. Hein, c'est la culture générale, hein, tout simplement.
7: Est-ce que tu penses que la culture, ça peut t'aider, je sais pas, à la réinsertion, ou c'est quelque chose que tu peux continuer une fois que t'es dehors, ou c'est quelque chose auquel tu penses plus forcément, ou t'as d'autres préoccupations?
8: Le sport, ça m'a motivé. C'est maintenant je fais pas mal de sport, enfin j'en fais au moins deux fois par semaine. Mais après oui, j'ai pas vraiment autre chose à penser en ce moment, comme trouver un logement, trouver un emploi. J'ai pas mal de démarches à effectuer. J'ai des démarches de soins qui sont obligatoires, j'ai des démarches professionnelles qui sont obligatoires, j'ai des rendez-vous avec conseillers pénitentiaires d'insertion qui sont obligatoires également.
9: Donc, moi c'est Kevin, puis j'ai rencontré Wake Up Café en détention quand j'étais à Bois d'Arcy, du coup durant l'année 2024 et 2025. Ensuite, à ma sortie de détention, j'ai rejoint Wake Up Café à Montpellier via mon aménagement de peine, du coup, et voilà. Du coup, je suis en semi-liberté et je suis suivi par Wake Up Café.
7: Est-ce que tu peux me dire si pendant ta détention, tu as eu accès à la culture au sens large, la musique, les livres, cinéma?
9: Alors, pour être tout à fait honnête, on a la télé en prison, mais on a aussi, sans se cacher, des téléphones. Du coup, niveau accès à la culture, oui, on y a accès. Après, c'est l'envie d'y avoir...

0: Et dans ton cas, est-ce que tu peux me dire quel rôle a joué la culture pour toi au quotidien ?
1: Alors, j'ai beaucoup lu quand j'étais en détention, plus que le reste d'ailleurs. Du coup, ça te permet de s'évader, entre autres. Après, pour être plus terre à terre, tu vas augmenter ton vocabulaire, ton langage, ton parler. Ça te permet de voir. Même, de toute façon, tu fais des choses que tu n'aurais pas fait dehors. Du coup, il y a des bouquins que je lisais pas avant, que par exemple, j'ai lus. Puis même, ça m'a apporté pas mal de choses aussi vis-à-vis de la détention. Le fait que je participe au prix Goncourt des détenus, ça m'a apporté. C'est pas cool d'en parler, mais en vrai, ça a beaucoup servi pour les remises de peine. Et du coup, après, ouais, si, c'est quand même intéressant, ça aide à passer le temps.
0: Est-ce que tu vas me dire que oui, mais est-ce que tu as participé à des activités culturelles comme les ateliers d'écriture et en l'occurrence, ouais, le prix Goncourt? Et est-ce que tu peux me détailler un peu ce que c'est? Et voilà.
1: Alors pour le prix Goncourt, on avait, c'est comme la sélection du Goncourt dehors. Du coup, c'est 14 livres à lire sur l'espace de 2 mois et demi. C'est les mêmes que la sélection Goncourt des lycéens ou du grand public. Du coup, on a les mêmes choix à faire. Ensuite de ça, on a eu des délibérations à la bibliothèque Georges Pompidou. Et pareil, on avait une sortie culturelle à l'Académie française. On avait pu voir les académiciens, on en a vu 3, et visiter globalement l'Académie française. Ensuite de ça, les ateliers en détention. Après, par contre, mis à part le prix Goncourt, c'est vrai qu'il n'y en a pas tant que ça qui sont proposés pour style atelier d'écriture ou quoi, ou même Eloquentia, par exemple, à Voie d'Arcy, on ne l'a pas. T'as pas de concours d'éloquence comme ça. Sinon, après, t'as tout ce qui est activité culturelle un peu plus large, style échec ou ciné-débat, etc. Du coup, voilà, c'est des activités qui sont intéressantes à faire, mais les détenus vont faire ça beaucoup pour s'occuper. Du coup, après, faut trouver les bons avec qui en parler, etc. Et du coup, voilà, après, ça crée une sorte de communauté avec des mecs qui font en général les mêmes activités. Et du coup, après, ces mecs-là s'en sortent ensemble en général.
0: Est-ce que tu penses que la culture, elle peut réellement aider à la réinsertion après la prison? Et pourquoi? Ou peut-être à l'inverse, pas forcément, parce que quand on sort, on a d'autres préoccupations, voilà.
1: Alors ouais, la culture peut aider parce que forcément quand tu tombes en prison, après ça dépend toujours pourquoi tu y es, les circonstances, etc. Mais l'avantage, si on peut appeler ça un avantage, c'est que forcément vu que t'es pas dans ton univers, familier ou quoi, tu vas t'intéresser beaucoup plus à ce qui t'entoure autour de toi. Du coup, si t'as accès à la culture et que les gens te chauffent un petit peu à t'y intéresser, tu peux littéralement changer ta vision du monde juste en t'intéressant justement aux autres ou à ce qui t'entoure un peu plus. Ouais.
0: Du coup, les activités culturelles, est-ce que tu peux me dire comment elles sont perçues par les détenus en général? Est-ce qu'il y a un intérêt ou c'est plutôt une indifférence?
1: Pour être tout à fait honnête, quoi qu'il arrive, c'est comme n'importe quelle activité en détention. La plupart des mecs font des activités pour avoir ce qu'on appelle les remises de peine supplémentaires, les RPS. Que ça soit le sport, que ça soit toutes sortes d'activités, le travail, les formations ou quoi. De base, il y en a très peu qui vont s'intéresser à ça pour ce que c'est réellement. C'est vraiment de base pour s'entendre plus globalement et prouver qu'on a fait quelque chose en détention. Après, il y en a qui s'y intéressent vraiment et qui vont vraiment en retirer quelque chose, mais c'est pas les plus nombreux.
0: Et est-ce que tu as certaines expériences culturelles que tu as vécues là-bas qui t'ont marqué durablement?
1: Je vais encore en parler encore une fois, mais le prix Goncourt des détenus, mine de rien, c'était quand même une sacrée expérience parce qu'après, ça te fait voir. Déjà, ça te permet de sortir un petit peu du milieu carcéral quand t'es en permission, même s'il y a les surveillants qui te suivent ou quoi, hein, c'est pas trop. T'es encore enfermé, quoi. Sinon, oui, ça te permet quand même de voir différentes choses, ça te permet de rencontrer aussi d'autres détenus de d'autres prisons qui sont là aussi pour la même thématique. Du coup, c'est pas mal, ouais, ça te permet de s'ouvrir un petit peu. Après, une activité aussi qui m'a beaucoup marqué quand j'étais en détention, c'était le théâtre, parce que j'en fais jamais. J'en avais jamais fait. Là, c'était une bonne occasion avec que des mecs en plus qui pensent pas faire ça du tout. Du coup, après, ça crée une bonne cohésion, on s'amuse bien.
0: Est-ce que tu vois les nouvelles technologies du numérique comme Internet, les tablettes, les télévisions, ça change un peu l'accès à la culture en prison selon toi?
1: Alors officiellement, vu qu'on n'est pas censé avoir Internet, officiellement je te dirais non. Mais officieusement, concrètement oui. Alors le truc c'est qu'après, on a tous un téléphone en prison, on va pas se mentir. Et le truc c'est que c'est peut-être ça aussi qui bloque la culture quelque part, parce que forcément si t'as ton téléphone, t'es toujours en contact avec le monde extérieur, t'es toujours en contact avec ce qui t'a fait tomber en général ou tes problèmes de dehors. Du coup, c'est en soi l'accès à la communication à l'extérieur est un frein pour s'intéresser justement aux nouveaux types de culture ou quoi, parce que tu vas vas rester dans ton milieu. Tu vas, si t'as ton téléphone, tu t'en fous. Après, tu sors pas de ta cellule ou quoi, tu vas faire ta peine, mais tu vas parler en

0: t'auras les mêmes mecs de dehors, quand tu vas sortir, t'auras les mêmes objectifs qu'avant.
1: 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Malgré les freins administratifs qui existent parfois en prison, le véritable enjeu dépasse largement les murs de l'établissement pénitentiaire. La difficulté d'accès à la culture touche aussi une partie de la société à l'extérieur, où les inégalités sociales, économiques et éducatives éloignent déjà de nombreuses personnes des pratiques culturelles. Pourtant, la culture en prison joue un rôle essentiel. Elle permet de recréer du lien, de développer l'esprit critique, de reprendre confiance en soi et d'envisager une réinsertion plus durable. La prison ne fait souvent que refléter ses exclusions préexistantes et les accentuer davantage. Ainsi, la question de l'accès à la culture interroge non seulement les institutions, mais aussi la place que chacun accorde à la curiosité, au savoir et au partage culturel dans la société.
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0: Et tout de suite, votre émission We Feel Good avec Joe et Arnaud.
1: Et bonjour à tous, ici Joe et Arnaud pour votre émission We Feel Good.
2: Bonjour Arnaud, comment vas-tu ?
1: Bonjour Joe, bonjour à tous, ma foi ça va bien. Alors, qu'allons-nous proposer aujourd'hui à nos auditeurs ?
2: Nous avons décidé de vous mettre beaucoup de musique. Vous allez pouvoir en profiter, ainsi que danser si le cœur vous en dit.
1: Démarrons sur les chapeaux de roue avec le titre Ride de Wayne Hancock, puis John Mellencamp, Rockin' USA et Melissa Etheridge, I'm the Only One.

Et maintenant, nous poursuivons avec le boss, Bruce Springsteen, Human Touch, Carole King and James Taylor, You've Got a Friend, suivi de Neil Young, Human Highway.

0: tout de suite, enchaînons avec une partie country avec Johnny Cash qui interprète Folsom Prison Blues. Puis le duo Emmylou Harris, Mark Knopfler avec le titre Sissicious.
1: Et pour terminer cette série, cette chanteuse qui fait vibrer le cœur de votre animateur Joël, Alison Krauss en duo avec Robert Plant avec le titre Gone, Gone, Gone.
2: Okay. Hello, I'm Johnny Cash.

0: voilà arrivé au bout du chemin, changeant de moyen de transport afin d'écouter The Birds avec le titre Ballad of Easy Rider, suivi du trio Herb Cross and the Walking Shoes que nous allons accompagner sur la Route 66.
1: Alors, moteur en marche! Et let's go!

0: De retour avec vous et pour le plaisir de vos oreilles, nous vous proposons James Taylor, Something in the Way She Moves, suivi des Rolling Stones, White Horses.
1: Une dernière petite pépite, B.B. King accompagné de Diane Shore qui interprète Spirit in the Dark.

0: Ainsi s'achève votre émission We Feel Good. En espérant que vous avez pris du plaisir, tout comme nous, à vous la diffuser. Merci Arnaud, merci beaucoup pour votre écoute et à très vite.
1: Merci Joe, à bientôt et chin à vous les amis.

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1: C'est dimanche, il est 21h à Brest, vous êtes à l'écoute de Radio U sur 101.1 FM. Chers auditeurs, bonsoir. C'est l'heure des élucubrations d'Hermeline. Et vous, quel est votre souvenir vintage? Et vous, quelle est la bande-son de votre souvenir vintage? Un dimanche sur deux sur Radio U 101.1 FM. N'hésitez pas à appeler le standard de Radio U au 02 98 03 82 61 si vous voulez passer à l'antenne. Ce soir, l'élucubration parle d'improvisation avec Hugo Laborie, comédien et animateur à la Comédie du Finistère aux ateliers des Capucins à Brest. Chers auditeurs, je vous le rappelle, vous pouvez dès à présent et tout au long de l'élucubration contacter le standard de Radio U pour témoigner, partager, réagir au 02 98 03 82 61. On y va, et pour commencer, un titre de la playlist d'Hugo Laborie, Jane, Heads Up.

0: Alors, l'improvisation, déjà, comment c'est venu à moi? Eh bien, pour commencer, en tant que romancière et écrivaine, depuis longtemps, je cherchais à renouveler mon écriture, une écriture moins littéraire, moins institutionnelle, moins formelle, enfin, je sais pas, moins, en tout cas, une écriture moins, et plus orale, incarnée, plus moi, plus écrire comme je parle, et plus organique. Et de fil en aiguille, alors je me suis d'abord inscrite à des cours de théâtre et je me suis rendu compte que c'était pas du tout mon truc, parce que déjà il fallait apprendre par cœur, fallait faire confiance à son partenaire. Enfin, j'étais pas venue pour faire de la scène, mais j'étais venue pour me libérer, libérer mon écriture. Et de fil en aiguille, en discutant, on m'a conseillé de faire de l'impro, pour lâcher prise. Et je me suis retrouvée à la Comédie du Finistère, dans le cours d'Hugo Labori. Et en discutant avec Hugo Labori sur l'impro, parce que moi j'ai toujours besoin de lire et de m'appréhender en lisant, de comprendre ce que je fais en lisant, il m'a conseillé plusieurs lectures, notamment Case Johnston, impro et théâtre, Christophe Tournier, manuel d'impro théâtral, après de fil en aiguille, moi toute seule j'ai décliné Stanford Meisner sur le jeu d'acteur, Constantin Stanislavski, Jacob Lévy-Moreno, Viola Spolin, Robert Gravel, Del Close, enfin j'en ai lu plein, pas forcément tous en entier, et je me suis aperçue que finalement l'improvisation c'était exactement les mêmes principes que j'avais appris lorsque j'avais commencé ma carrière dans les années, au siècle dernier, ma carrière de communicante, journaliste, mais déjà de l'écriture plus institutionnelle, mais de l'écriture. Et je me suis aperçue que finalement les principes de l'oral et de l'improvisation sont les mêmes que les principes qu'on apprend notamment en école de journalisme. Et alors, je me suis dit que déjà dès le départ, avant même que mon premier roman soit publié, finalement j'avais déjà tous ces principes et je n'ai pas compris comment les appliquer à mon écriture. Mais ça, Hugo m'a permis de libérer cette chose-là en moi, et en particulier pour l'oral, et d'où cette émission, Les Élucubrations d'Hermeline. Alors Hugo, bonsoir.
1: Bonsoir.
0: Je rappelle que Hugo n'est pas venu tout seul, il est venu avec deux collègues, je ne sais pas comment on dit, collègues de notre cours d'impro du lundi à la Comédie du Finistère, Floriane, bonsoir Floriane.
2: Bonsoir à tous.
0: Et Marine, bonsoir Marine.
3: Bonsoir, bonsoir.
0: Alors toutes, vous allez vous présenter au fur et à mesure, on va commencer par Hugo. Hugo, bah, qui es-tu finalement et qu'est-ce qui t'a amené sur scène en tant qu'improvisateur et en coach d'impro?
1: Oui, je m'appelle Hugo Labori, comme tu as pu le présenter, Isa. Donc, coach d'impro depuis environ 6 ans. J'ai commencé en 2021. Donc, c'était dans une petite troupe du côté de Lambé. C'est une équipe que j'ai depuis maintenant 6 ans.
0: Alors, Lambé, je me permets de te couper. Lambé, pour les auditeurs, chers auditeurs, qui ne connaîtraient pas Brest, Lambé, c'est Lambézélec.
1: C'est vrai. On fait le petit diminutif comme ça. Mais oui, Lambézélec, c'était mon premier groupe. Comme on peut le voir sur l'affiche, Alexandre, mon partenaire, c'est lui qui m'a donné cette opportunité-là, parce qu'il y a eu toute la période Covid, etc. Il fallait se faire vacciner. Et il m'a donné cette opportunité. Donc c'est là où j'ai vraiment testé mon enseignement. J'étais stressé d'avoir un premier groupe comme ça, mais ils m'ont fait confiance. Et par la suite, après, je suis rentré à la Comédie du Finistère. Parce qu'il y avait des besoins. J'ai eu un premier groupe de 18h à 20h et la Comédie après m'a fait du coup confiance pour avoir un second groupe de 20h à 22h.
0: Ah ouais, t'es monté en grade, hein, ça va vite.
1: C'est
0: hein.
1: Ça.
0: Et alors t'as parlé de Alexandre. Donc moi je vous ai vus tous les deux sur scène en duo, en duo d'impro. Alors là c'est l'impro total, c'est les spectateurs qui donnent les règles quasiment, qui vous créent vos personnages. Comment ça se passe et comment t'as rencontré Alexandre et comment ce duo fonctionne?
1: Alexandre, je l'ai rencontré, c'est pareil, autour de 2017, donc on se connaît depuis un petit moment déjà, et on a commencé à jouer ensemble à la Clique à Farce. Et la Clique à Farce, qui est une asso aussi en improvisation, brestoise, comme la Libido, où il y a un pro infini qui est un peu plus professionnel. Mais
0: bah d'ailleurs, pardon, je te coupe encore,
1: oui.
0: Mais j'en profite pour saluer, peut-être qu'il nous écoute, Loïc, qui est l'animateur de l'émission qui me précède le dimanche, Rock et Boomer, Loïc qui fait souvent des transitions et qui me présente et moi j'oublie toujours de le faire. Loïc, ce soir tu n'es pas là mais je pense à toi.
1: On t'applaudit bien fort. Enfin, tout
0: voilà,
1: ça.
0: Merci. Hugo, vas-y, je t'en prie, Alexandre et toi.
1: Alexandre et moi, donc ouais, une première rencontre vers 2017 et puis on a souvent joué ensemble, mais dans une asso, on choisit pas tout le temps les gens avec qui on peut jouer, étant donné que des fois c'est des assos avec 50, 60 personnes, donc il y a souvent un petit comité qui choisit les équipes au préalable. Et en fait, parfois on était frustrés parce qu'il y avait plein de gens, dont sa mère et ma mère, qui nous disaient « Ah, tain, ça matche bien entre vous, et il te met souvent des pots de banane, toi tu rentres facilement dedans. » Et c'est comme ça qu'on a créé un peu un duo inconsciemment. Et quelques années plus tard, je me suis dit bah, « C'est vraiment avec lui que je veux faire de la scène. » Et avec qui je pense que je pourrais vraiment m'éclater sans jugement, étant donné qu'il n'a pas le même type de jeu que moi, ça matchait plutôt bien. Moi je suis plutôt quelqu'un dans une énergie assez folle avec des personnages loufoques, lui il est très technique, il a une belle culture de l'histoire en plus, c'est quelqu'un qui...
0: Ouais, lui il nous emporte dans des châteaux.
1: Ouais, c'est ça.
0: Et toi tu nous crées des personnages, alors tiens, d'ailleurs c'est un rapport avec Jane qui est un peu mystique comme chanteuse, ouais. Et toi, tu crées des voyantes, tu vois des choses, t'as une boule de cristal sur scène, tu la sors comme ça, de nulle part.
1: C'est ça, c'est vrai qu'il y a plein de des personnages qui peuvent sortir de moi, et des fois c'est des sources d'inspiration aussi de ma vie d'avant.
0: Ah bon, parce que t'étais voyant.
1: Même pas, mais c'est au travers de discussions, des fois dans les soirées, quand les gens racontent leurs expériences. C'est toujours, je pense, chaque personne est une source d'inspiration pour la scène. Même une simple discussion, une anecdote, après on peut la réutiliser sur scène et puis on s'en inspire. Et puis après c'est chacun qui met du sien corporellement, au niveau de sa voix, au niveau de la rapidité. Tout ça crée après quelque chose un peu d'unique et de spontané, quoi.
0: Ouais. Bah, je vois Marine qui hoche la tête, qui dit oui. Alors Marine, si tu veux bien te présenter et nous expliquer en quoi l'impro t'intéresser et comment es-tu venu à t'inscrire au cours d'impro d'Hugo à la Comédie du Finistère.
2: Eh bien écoute, moi j'ai commencé par faire de l'impro à l'université, donc un petit retour à la source.
0: Ah bah chers amis universitaires de Radio U,
2: voilà, inscrivez-vous,
0: suivez bien les lucubrations de Marine.
2: Tout à fait. Et alors j'ai commencé à l'université, donc c'est à l'université de Genève. Et ils avaient une troupe d'improvisation théâtrale qui s'appelait La Détuge. Et j'ai beaucoup appris en 2 ans là-bas. Donc là, ils avaient beaucoup de groupes. Ils en avaient 4 avec des différents niveaux. Donc bien sûr, j'ai commencé dans le niveau des débutants. Et j'ai beaucoup appris en revenant à Brest, une fois que j'avais terminé mes études. J'avais envie de reprendre l'impro. C'était vraiment une sorte de besoin. Il fallait que je reprenne l'impro. Et en cherchant, je suis tout de suite tombée en fait sur le groupe de la Comédie Finistère. Ça matchait bien aussi avec, en termes d'horaire, en termes de proximité avec là où j'habitais. Et on y est là depuis 2 ans et bientôt la 3e. Donc.
0: Et tu kiffes grave.
2: Ah ouais, je kiffe grave.
0: Qu'est-ce que t'as dit, tu viens de dire, j'ai ressenti une nécessité, quoi. C'était nécessaire pour toi de faire de l'impro, qu'est-ce que ça t'apporte?
2: Bah en fait, c'est une sorte de liberté quand on y est le soir, de pouvoir incarner des personnages qu'on pourrait... En fait, on passerait un peu pour des fous, des zinzins, si on le faisait comme ça dans la rue, sorti de nulle part. Et là, c'est vraiment, on a un espace pendant 2 heures de pouvoir s'exprimer et de pouvoir faire un peu ce qu'on veut et ce qu'on n'oserait pas faire. C'est une forme de, je sais pas, de libération, ouais, de relâchement. En fait, on relâche tout ce qu'on a accumulé, même dans la semaine, dans la journée. Et il y a une forme aussi très, pas très carrée, mais très normée, où on doit aller d'un point A à un point B. Et c'est vraiment chouette, en fait, de mélanger un peu de la liberté. Enfin, je fais aussi de la batterie. C'est exactement le même principe. C'est, on se défoule en tapant avec des baguettes, mais d'un autre côté, on a une partition, un chemin à suivre. Et là, je trouve que c'est un peu la même chose. Et je sais pas, c'est super agréable.
0: Bah c'est un peu comme l'Oulipo. Alors ça aussi, je sais pas si vous connaissez ce courant littéraire qui proposait des contraintes avant l'écriture. Ça m'a rappelé aussi ce courant, l'Oulipo, l'improvisation. C'est vraiment ça, quoi. C'est un cadre, des principes, on va y revenir. Et à l'intérieur de ce cadre et de ces principes, une liberté totale. Alors est-ce que Floriane, à ton tour, tu partages... Ce qu'on vient de dire, et pourquoi toi tu t'es inscrite, alors qui es-tu Floriane, et pourquoi t'es-tu inscrite en impro?
3: Alors moi je me suis inscrite en impro un peu par hasard en fait, de base moi je souhaitais faire du doublage, et il fallait que je prenne des cours, donc il y a le théâtre et l'impro, je me suis orientée vers l'impro pour l'instant, donc j'ai aussi l'intention de faire du théâtre dans un futur plus ou moins proche. Et effectivement, oui, je rejoins ce que disait Marine tout à l'heure. C'est une liberté, en fait. On n'a pas trop de contraintes dans l'impro.
0: On y va, faut y aller, quoi.
3: Tout à fait. C'est notre imagination après qui parle, et puis on peut incarner plusieurs personnages à la fois. Voilà, c'est assez libre.
0: C'est libre et varié. Alors, c'est précisément, paradoxalement, mais finalement, moi, je ne suis pas du tout faite pour l'impro. Pourquoi ? avec tout ce que je suis en train de dire depuis tout à l'heure, il y a un truc qui ne va pas. Pourquoi ? Parce qu'il faut créer des personnages, des situations en temps réel. Alors, ce n'est pas du tout mon truc. Moi, je n'écris que sur moi, en toute humilité, hein. Tout simplement, je n'écris que ma vie et j'écris des élucubrations de ma vie, mais je ne sais pas inventer, je ne sais pas imaginer, et ça sur scène pour moi c'est éprouvant, j'avoue. Autant c'est vrai, vous avez raison, c'est une liberté que l'impro m'a accordée et apprise et qui a libéré mon écriture, autant je ne fais pas de fiction, quoi. Alors avant d'en arriver au principe et au concret, on va diffuser un deuxième titre de la playlist de Hugo, qui a choisi Campbell Edith, Beat Goes On. 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
1: And the beat goes on. 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Chers auditeurs, je vous rappelle que vous pouvez appeler le standard si vous voulez partager votre... votre témoignage, votre réaction au 02 98 03 82 61. On va poursuivre, eh bien, on va poursuivre les conseils de Campbell Edith. Le rythme continue, les tambours martèlent, l'impro avec Hugo Laborie, Floriane et Marine. Je tiens à préciser que l'ensemble du groupe d'impro avait proposé de venir en studio ce soir et finalement ils se sont tous plus ou moins débinés au dernier moment, mais ils avaient tous quelque chose à faire. Mais bizarrement, ils sont tous en ligne à commenter en temps réel l'émission. Eh les gars, les filles, Maëlle, Benoît, Camille, aidez-moi, j'ai oublié les prénoms, aidez-moi.
2: Ils sont peut-être que trois à écouter.
1: Eve-Marie, Maëlle, Cédric, bravo. Hein.
2: La honte.
1: Mais,
2: la honte.
1: Ouais, la honte. Mais enfin, merci quand même de votre soutien à distance, ça fait toujours plaisir. Alors, on va passer à du concret. Hugo, j'ai relevé, dans toutes mes lectures, 10 principes d'impro. Et une base que tu nous as souvent indiqué, je suis, je vais, je viens d'eux. Ça, c'est la base, il faut qu'on ait tous ça en tête quand on monte sur scène.
2: Oui, il faut avoir ça en tête.
1: C'est-à-dire, concrètement, on se lève de notre chaise pour aller sur la scène. Il faut qu'on ait, en marchant, en faisant trois pas, il faut qu'on sache qui on est, d'où on vient, la backstory de notre life.
2: Oui.
1: Où on va et pourquoi et qui on est.
2: Pour essayer de comprendre un peu mieux qui est le personnage, il faut assez rapidement, comme tu dis, savoir où tu vas. Mais il faut savoir aussi, dans ton espace, comprendre où tu es. Si ton personnage, je ne sais pas, c'est un banquier, et ben il faut que tu vois ton guichet, il faut que tu vois ton bureau, il faut que tu vois tes personnages qui font partie de ton propre personnage, donc des gens qui travaillent avec toi, etc. Donc oui, tu sais d'où tu viens et il faut que ça soit rapide. Dans l'exploration, c'est important de pouvoir avoir cette base-là pour faire avancer l'histoire. Si t'as pas ça, ben tu patines. Et parce que c'est comme si t'avais un personnage intermédiaire et tu le fais avancer, mais sans réel but, quoi. Donc c'est important.
1: Alors par exemple, tu serais banquier ce soir.
2: Ouais.
1: Floriane serait cliente. Elle aurait un gros découvert.
2: Ouais.
1: Et Marine accompagne Floriane. Marine, tu te trouves ton propre personnage parce que j'ai pas tout de suite l'inspiration.
3: Ça mouline, d'accord.
1: Comment ça se passe? Allez-y, banco, vous avez combien? 3 minutes? Combien c'est un sketch?
2: Ouais, 3 ou 2 minutes, quoi.
1: Allez, il est 21h20. À 21h24, on a terminé cette première impro en direct.
2: Donc là, t'as dit que j'étais un banquier.
1: Un banquier.
2: Et du coup, Floriane est...
1: Floriane est la cliente à découvert.
2: Ok, d'accord.
1: Ou je sais pas. T'es la cliente, je sais pas ce qui t'amène voir ton banquier. T'es amoureuse de lui.
2: Ça va donner.
1: J'en sais rien.
2: Soyez indulgent.
4: Alors.
2: Bonjour, Madame Pacrette.
4: Oui, bonjour. Je viens vous voir parce que j'ai un problème sur mon compte et je voudrais qu'on voit ensemble un petit peu. Comment ça se fait, quoi? Là, je vois que je suis à découvert, j'ai des prélèvements qui sont passés en double, voire en triple, alors bon...
2: On va voir tout ça. Alors moi, j'ai regardé sur vos prélèvements, ouais, c'est une catastrophe. Il y a beaucoup de dépenses concernant la drogue, l'alcool. Je vois aussi beaucoup de paris sportifs que vous faites durant les week-ends.
4: Comment ça, la drogue, l'alcool, les paris sportifs? Mais c'est pas moi. Moi, je suis une dame d'un certain âge, vous savez, c'est pas moi. En fait, c'est toi.
2: Ah, ça veut dire que c'est peut-être votre petite fille en fait qui vous prend votre carte bancaire.
5: J'avais peut-être besoin de carte Pokémon la semaine dernière, mais à part ça.
4: Fou de moi, c'est une honte.
5: Me foutre de toi, Non, mais franchement, tu sais, mamie, y a pas de souci, on va s'arranger. Puis le banquier, il a l'air sympa, là. T'inquiète, il va trouver des solutions.
2: Est-ce que votre fille a ouvert un compte dernièrement?
4: Je sais pas.
2: Parce que nous, ça nous intéresse. Ça nous intéresse. Alors, pour pouvoir...
5: Si je peux me permettre, moi je suis à fond dans les cryptos en ce moment. Donc ouais, j'ai un compte, quoi.
2: Okay.
5: Pas un compte comme vous l'entendez, mais ouais, j'ai mes petits investissements, quoi.
4: Les cryptos, qu'est-ce que c'est que ça encore?
5: Non, mais toi, ma
1: mère, il faut conclure ce sketch.
2: Vous sentez cette odeur de brûlé, là?
4: Ah, mais c'est vrai, ça.
2: Ça sent... Ça sent le brûlé, là.
5: Oui, je vais peut-être allumer un briquet, non?
2: Ça vient du sol, là.
5: Ah, on va y aller, hein.
1: On fuit. Allez, on fuit.
2: On fuit.
1: un jingle pour fuir. Hugo, t'as la boîte à musique, t'as la boîte à jingle.
4: On l'entendait.
1: Alors tu
4: pas
1: peux la rapprocher
4: micro.
1: De ton micro, que j'explique. On a un drôle de buzzer et un drôle de jingle pour topper les séquences qu'on va improviser en temps réel ce soir sur Radio U en audio. Elle s'appelle la machine inutile. Elle a été créée par Olivier Mével, que je reçois le 28 juin sur Radio U. Elle est inspirée d'un designer, Ettore Soas, du mouvement Memphis, dont l'objectif c'est la révélation joyeuse. C'est une boîte inutile, c'est parce que, pourquoi ? Hein ? Parce que être utile ne sert à rien. C'est un objet design vivant, imprévisible, cynique, joyeux, volcanique. Enfin, voilà. Et c'est une réinvention de la machine ultime inventée par Marvin Minsky, le pionnier de l'IA, en 1952. Et en fait, c'est une machine qui s'adapte à notre personnalité et qui s'adapte au lieu où elle se trouve. Donc là, on est en studio de radio. Vas-y, Hugo.
2: Qu'est-ce que je dois dire ?
1: Mais, ben, fais un son.
2: Un son ?
1: Non, avec la machine.
2: Ah oui, tu me préfères avec la machine. Je croyais que tu voulais que je fasse un vrai son.
1: Voilà, super.
2: Ça te va ?
1: Cette machine émet 500 sons, je crois, tous différents. Il n'y aura jamais le même son. Mais on en reparlera donc le 28 juin, restez à l'écoute. En attendant, on revient à l'impro. Ce sketch est une bonne transition parce que le premier principe, c'est accepte. C'est-à-dire, il ne faut jamais dire non, plutôt...

0: L'un ou l'autre ?
1: Bah ouais, ou puis on doit fuir cette île. Et bah si toi tu me dis non, bah c'est dommage. Le public va rire, mais ça va pas faire avancer l'histoire. Il faut toujours qu'on soit en collaboration plutôt que opposé.
0: Alors le deuxième principe, c'est l'œil à l'affût, une écoute totale, un engagement total, enregistrer, entendre. T'es d'accord ?
1: Je suis d'accord.
0: Il faut être en écoute totale, le corps, l'esprit, ne plus penser à rien.
1: C'est ça. Être en transe. Être en transe finalement. Avec
0: carrément en transe.
1: Ouais, en transe. Enfin, ça aide en tout cas. Ça aide pour être à 100% dans la scène.
0: C'est bien de prendre un peu de.
1: Un produit ?
0: Non, ça sert à rien.
1: Non, mais certains vont boire un peu d'alcool avant d'aller sur scène, hein. Ça c'est vrai. Un petit verre. Faut pas avoir une consommation.
0: Bon, ben ça, au théâtre aussi, ils le font. Oui. Théâtre classique, Molière, ils le font aussi, hein.
1: Ils le font. Ça désinhibe, des fois.
0: Bon, c'est vrai que c'est un peu stressant, quoi, de monter sur scène devant un public.
1: Mais respiration ventrale, ça marche bien aussi.
0: Oui.
1: Avant de rentrer sur scène.
0: Alors, respiration ventrale, un petit exercice, un petit conseil ?
1: Mettre sa main au niveau de son bas-ventre, se mettre surtout à l'avant de la chaise, d'une chaise, et puis faire des inspirations, 4-5 secondes, et puis après on expire le plus longtemps possible. Elle le fait si bien.
0: Oh là là, je me sens tellement détendue d'un seul coup.
1: Elle le fait si bien, Isa.
0: Alors le troisième principe, c'est percute. L'instant présent, le jeu du tac au tac. Ne pas penser ni anticiper. Alors ça, tu nous le dis tout le temps. Ouais. Ne pas réfléchir à son personnage. Ne pas penser à ce qu'on va faire avant de le faire. Uh-huh. Rebondir et faire preuve de bon sens.
1: Ouais.
0: On peut l'illustrer par une situation.
1: Scène, etc. Ouais. Tu nous donnes un thème ?
0: Alors un thème, la voyance.
1: La voyance, ok.
0: T'aimes d'accord. bien ce personnage de voyante.
1: Je fais le personnage de voyante. Ok.
2: Bonjour, bienvenue chez moi. Bonjour, je m'appelle Gabriel et bienvenue dans ce petit camping-car. Bienvenue. Vous êtes deux sœurs, c'est ça ?
3: Ah oui, tout à fait.
4: Oui. Oui, oui. Et en fait, nous, on aimerait connaître notre avenir un peu, la richesse.
3: Est-ce qu'on va devenir riche ?
2: Oh là là ! Savoir si vous allez devenir riche, cela devient très compliqué, surtout en ces temps très compliqués. Mais je regarde dans ma boule et je vais voir s'il y a un peu d'espoir pour vous. Je vois quelque chose.
3: Oh oui, elle est de la belle fille.
2: Ah, je vois un voyage du côté de... Bora Bora.
4: Oh, c'est ma destination préférée.
3: Ah, mais si, incroyable.
2: Bora Bora, c'est une destination incroyable, surtout si on part avec Volotea. C'est très important de partir avec ses compagnies, surtout si elle tombe pas en panne. Excusez-moi, je commence à un peu paniquer. Est-ce que vous voulez que je regarde autre chose qu'un voyage, peut-être
4: La famille.
2: La famille. Ah, la famille.
3: Oui, quand est-ce que grand-mère va mourir pour l'héritage?
2: Grand-mère.
4: Oh, c'était méchant.
2: Quand est-ce qu'elle va mourir ? Environ une semaine et demie.
3: Ah, c'est génial ! Oh, ouais. On est riche très vite alors !
2: Elle a de l'arthrose dans tous les genoux. C'est ça qui va être génial. Quand ça monte petit à petit, que ça va dans la tête, c'est énorme. C'est sûrement pour vous que ça va être gagnant.
3: C'est la meilleure décision de notre vie que d'aller chez la médium. C'était génial. On recommence quand vous voulez.
0: Ah bah super. On garde ce personnage pour plus tard. Et ce qui me procure la transition pour le quatrième principe, qui est anime. Parce que je te voyais assis, vous étiez tous les trois assis, mais malgré tout, il y a des gestes dans tous les sens en studio. Évidemment, ça se voit pas, mais il y a le bras à gauche, le bras à droite, le visage d'Hugo qui se transforme comme s'il devenait une autre personne, Marine qui est en transe, carrément, Floriane qui a le regard ici et là. Et donc, anime, c'est-à-dire mêler le geste à la parole, regarde... Alors, ça, je l'ai lu, j'ai trouvé ça très intéressant. Regarde avec ton coude, pleure avec ton estomac, digère avec tes yeux. Imite, mime, articule. Oriente-toi dans l'espace conscience ouverte au monde. Conscience ouverte au monde. Mmh. Voilà. Alors, est-ce que le geste est nécessairement relié à la parole ?
1: Je pense, oui.
0: Et que conscient ou inconscient ?
1: Inconscient, parce qu'après, des fois, on en a besoin pour libérer, encore une fois, des choses. Après, il y a des gens... Si on prend l'exemple du doublage, parce que là, on pourrait être un peu en mode format doublage, il y a des doubleurs ou des doubleuses qui n'ont pas besoin de bouger. Tout se fait dans la voix, dans l'intonation. Nous, surtout quand on débute. Moi, je sais que j'ai besoin du corps. J'ai besoin du corps parce que ça transmet des vibrations, ça transmet une énergie. Et au quotidien, même quand j'anime des ateliers, mes mains bougent un peu plus. Je pense que vous le voyez, mais parce que j'ai besoin de ça. J'ai besoin de dégager. Bah là, même le fil s'en va.
0: Ah ouais, le studio s'envole. Le studio. Radio U, si vous nous

0: Écoutez, demain, quand vous allez arriver, c'est pas grave. Hein.
1: Le bordel.
0: Vous rerangerez un petit peu le studio, mais il n'y a pas de mal.
1: Mais on a besoin, et puis même quand on est dans certaines scènes, c'est ce que je disais tout à l'heure, l'exploration, il y a des improvisateurs ou des improvisatrices qui sont très forts aussi dans le mime. Et si on voit par le mime l'espace où on est, le public le voit. Donc c'est plus facile pour aussi les comédiens et les comédiennes qui vont rentrer sur scène pour imaginer le lieu plus facilement, pour y rentrer. S'il y a une trappe avec, je sais pas, une cave en dessous, une fenêtre où il y a un bout de verre cassé, il peut y avoir en fait des problèmes qui vont s'ajouter à la scène. Une coupure, du sang, etc. Là, je disais une trappe avec peut-être un piège à l'intérieur, mais un fauteuil qui queen, etc. C'est des choses qui peuvent rajouter...
0: La petite jingle...
1: Tu sais que je suis très spontané.
0: Oui, ça c'est le queenement de la machine inutile.
1: C'est ça, mais si en fait on voit des éléments dans la pièce, c'est plus facile pour se mettre encore plus dans le personnage, parce que si on voit rien, c'est comme si on était un peu dans une sorte de paradis artificiel. Si je prends un peu l'exemple de Stranger Things où on est avec le grand méchant Vecna et Eleven. C'est Eleven en fait qui va dans les consciences. Pour ceux qui ont vu Stranger Things, on est quand même, les comédiens, les acteurs, les actrices marchent dans un truc sombre où il y a de l'eau. Et c'est très étrange comme sensation. Isa, si toi, un jour t'as l'occasion de voir ça,
0: mais tu m'en avais parlé, mais
1: c'est comme si en fait la personne, on était dans la conscience d'une personne et en fait on marche comme ça dans un espace vide. Et c'est un peu ça. Si on est dans un espace vide, on voit pas grand chose, quoi.
0: Ok, alors ça va être dur de passer au... si, justement, on voit pas grand-chose, et le principe suivant, le cinquième, c'est construit. Donc on voit pas grand-chose, on construit. Ouais. On construit alors l'invraisemblance, plus la transformation constitue une logique interne du personnage et fait avancer le personnage. Moi j'ai lu qu'il fallait qu'il soit simple, sobre et précis, et alors c'est à ce moment-là que j'ai lu. Et ça c'est vraiment le premier principe qu'on apprend dans les écoles de journalisme. Bon, ça s'appelle 5W+1 dans les écoles de journalisme. Mais finalement, ça s'applique à toutes les formes d'écriture et de construction. Quoi, qui, où, quand, comment et pourquoi. Alors, d'ailleurs, je me suis renseignée parce que je me demandais quelle était l'origine. L'origine, c'est Aristote qui avait inventé cette formule des 5W, parce que c'est dans les écoles journalistes américaines qu'on l'apprend au départ. Il avait inventé ce moyen mnémotechnique pour retrouver les écrits d'un auteur. Voilà. Alors, est-ce que quand on construit sur scène un personnage, une situation, une scène, est-ce qu'on a le temps de penser à quoi, qui, où il est, quand? Enfin, ça revient à la base de tout à l'heure, mais comment? Pourquoi? Est-ce qu'on a le temps de faire tout ça, ou est-ce qu'il faut faire confiance justement à son personnage et se laisser guider?
1: Je pense qu'il faut plutôt faire confiance à son personnage. C'est lui qui va être le moteur en fait de la scène. C'est pour ça que je le dis assez souvent, si on est trop soi, ça va être compliqué. Je trouve que on devient un personnage intermédiaire et on n'arrive pas à sortir de son personnage de la vie de tous les jours, sa facette quoi, sa facette de tous les jours. Ça devient compliqué si on n'arrive pas à se mettre vraiment dans la peau, là, comme j'ai pu le faire dans la peau de la voyante, la peau d'un banquier, la peau d'un pompier, etc. Ou des personnages plus fantastiques. Si on n'ose pas se mettre dans ça et qu'on est trop soi-même, je pense que ça va être plus difficile et ça s'apparente plus peut-être à du stand-up, quoi. C'est ça que je veux dire, c'est qu'on est trop soi-même et on ne peut pas se libérer vraiment.
0: Non, mais
1: pour moi, le personnage est vraiment le moteur. C'est vraiment le moteur de la scène. Et c'est là où je parlais de cet effet de transe. Là, tout à l'heure, quand j'étais dans la voyante, ou etc., où ma Marine était... c'était un peu deux sœurs qui étaient dans ce petit camion. Mais on est pris dans un personnage parce qu'on est dans une intention, dans une voix, et on est porté par ça. Sans ça, on voit peut-être un peu moins les choses. Parce qu'on a l'impression de peut-être mettre trop sa vie sur la scène.
0: Un jeu.
1: Ouais.
0: Alors, écoutez, je pense que c'est le moment de concrétiser ces cinq premiers principes. Alors, quel personnage, Marine, quel personnage aurais-tu envie d'incarner ce soir, là, tout de suite, comme ça, sans réfléchir?
2: J'ai un personnage que j'aime bien faire.
0: Ah.
2: C'est les personnes qui vous interpellent dans la rue et qui essayent de vous vendre ou des assos ou des trucs comme ça. Et j'adore faire ce personnage un peu... qui a une voix un peu sympathique, qui essaye de vous interpeller, voilà, qui se mettent là...
3: Et puis, vous savez, vous pouvez signer pour les baleines, il n'y a pas de souci. Je pense qu'elles ont plein de problèmes, les baleines. Par exemple, la salinité de l'eau. Je pense que si l'eau est trop salée, en fait, elles ne vont pas bien. Et nous, on fait une grosse campagne pour enlever tout le sel de la mer. Et je pense que vous pouvez participer. Or, c'est rien du tout, c'est un petit don de 50 euros par mois. Mais bon, qui n'a pas 50 euros, tu peux bien te priver d'électricité pour la bonne cause des baleines. Ah, je pense que oui, hein. Franchement, je pense que oui.
0: Et là, par exemple, si on déconstruit Marine, l'idée de la baleine et de la salinité de l'eau, ça devient comme ça instantanément.
2: Ouais, je réfléchis pas. En fait, c'est...
0: C'est-à-dire que là, on est en studio, Radio U, on parle des principes, je vous cite Aristote, et toi, tout d'un coup, ça te fait... De ça,
2: j'adore les baleines.
0: Ta baleine et salinité de l'eau.
2: Bah, je sais pas. En fait, c'est aussi de l'inspiration de, comme tu disais, de personnages de la vie. Et à force de croiser ce genre d'individu dans la rue, qui des fois te parle de choses que tu comprends pas trop, bah, tu reprends un peu ces principes-là de bon, bah, souvent ça tourne autour des animaux, donc là j'ai choisi la baleine, ça aurait pu être le panda, ça aurait pu être le kangourou, n'importe quoi. Et des principes un peu, des fois, absurdes, du style la salinité de l'eau. Enfin, je suis pas très interpellée par ça, je suis pas très concernée. Alors je dis pas, attention, je dis pas que les associations n'ont pas bons principes, mais justement c'est de détourner un peu ce qu'on voit dans la rue, dans la vraie vie, en choses un peu plus absurdes, parce que j'adore faire de l'absurde.
1: Et de l'amplifier quand même.
2: Et de l'amplifier et de faire un personnage qui nous rappelle quelque chose, donc ça va parler au public qui sera en face, mais quand même avec une touche plus humoristique et moins... Enfin justement, on va être moins terre à terre, c'est ce que tu disais Hugo tout à l'heure. On n'a pas envie d'être trop collé au quotidien non plus.
0: On élève un peu tout ça.
2: Ouais, ouais, c'est ça.
0: Floriane, est-ce que tu aurais un personnage comme ça qui te vient du tac au tac?
4: Moi, ça serait ce que j'aime bien faire, c'est plus des personnages un peu hautains, un peu méchants, parce que c'est plus facile de faire quelqu'un de méchant que de quelqu'un de gentil, je trouve. Enfin, il y a plus matière à casser l'autre, en fait.
0: Alors, vas-y. Nous sommes toutes oui. Sur Radio U 101.1 FM.
4: Non, mais t'as vraiment cru que j'allais mettre mes mains là-dedans? Ah non, mais moi je fais pas la vaisselle. Hein. Non, mais tu m'as pris pour qui en fait? Non, mais ça c'est bon pour les larbins, hein. Tu sais quoi? Moi les poubelles, non, je les sortirai pas non plus. Hein. Franchement, tu m'as bien regardé. Non, mais moi je suis un peu au top du top en fait, tu vois. Moi j'ai prévu d'être une star en fait, donc moi je touche pas à ça là, ta crasse là, tu t'en occupes. Moi je. Non, moi c'est, je mets pas les mains là-dedans, hein. Ça va casser ma manicure en plus. Ah non, certainement pas.
0: Alors, chers auditeurs, vous pouvez pas le voir, mais c'est vrai que Floriane accompagne tout son propos avec des gestes très élégants, très raffinés.
4: Très maniérés, ouais.
0: Très maniérés. Elle regarde ses ongles quand elle en parle. On aurait presque l'impression qu'elle a écrit des sketchs avant de venir, mais ce n'est pas vrai.
4: Et je suis pas comme ça dans la vraie vie, je tiens à rassurer tout le monde. Hein.
0: Ouais, alors,
4: bien d'accord.
0: Ça, j'ai remarqué qu'à chaque fois qu'on monte sur scène, parfois, quand tu nous donnes des contraintes, Hugo, ou des personnages, ou un cadre, on se sent obligé, chacun, j'ai l'impression de justifier, mais dans la vraie vie, on n'est pas comme ça. Hein.
1: Ouais, alors que, bah, il y a une pression.
0: Est-ce que qu'est-ce qui crée cette pression alors que finalement on s'en fiche parce qu'on est là pour y a pas d'enjeu quoi.
1: Bah il y a une forme de pression parce qu'avec je pense les faits d'actualité aujourd'hui qu'il y a, les gens vont mettre une étiquette facilement sur la personne. C'est déjà arrivé en plus des fois dans des spectacles dans toute la France hein, en improvisation ou en francophonie, des gens qui ont fait un personnage, ça leur est resté vraiment en mode étiquette et ils ont été loin dans un personnage. Et en fait, après, ça te suit sur des années. Donc, il y a une vigilance et il y a forcément des choses sur lesquelles on ne peut plus faire aujourd'hui non plus. Il y a des accents où ça devient assez compliqué. On le sait bien, hein, l'accent chinois, l'accent africain. Il y a des associations qui peuvent nous tomber dessus. Mais... il y a aussi ce truc de statut un peu aussi qu'on a déjà fait un peu en atelier. Tout dépend, il y a des troupes qui ne font plus certains exercices par peur dominant, dominé. Alors que moi je trouve intéressant.
0: Ouais, parce que ça, tu nous mets dans des situations comme ouais. Ça, justement, de différents statuts.
1: Alors que moi je trouve ça intéressant que le dominant, parce qu'aujourd'hui, bah, voilà, on parle de masculinistes, voilà, des personnages qui sont quand même assez controversés, mais. Je trouve quand même intéressant qu'on puisse les interpréter et qu'ils se fassent dominer après à la fin par une personne qui était dominée. C'est un peu voilà, le statut 1 qui est dominé, le statut bas, bah, c'est le statut 5 de la personne dominée. Et puis la personne dominante, à un moment donné, lâche. Et c'est ça qui devient intéressant pour pouvoir passer sur les deux tableaux. Et en impro, il faut pouvoir jouer aussi un dominé et un dominant pour pouvoir mettre de la couleur. C'est ce que je dis encore une fois, être intermédiaire... c'est dommage. En fait, on n'a pas envie d'une discussion de café ou dans un sauna. Ça manque de peps. On a besoin d'aventure. En fait, on a besoin d'aventure, de quelque chose. Même si, en fait, c'est une discussion simple, il faut que ça soit très absurde ou qu'il y ait quelque chose. Il nous faut de la matière.
0: Alors, le principe numéro 6, c'est joue le jeu. Accompagne les autres, joue le groupe. Respect, écoute, courtoisie, ça, on l'a dit. Justifier ses erreurs. C'est... Ouais. Non, pas forcément. On y va, quoi, on enchaîne.
1: Ouais, c'est ça.
0: Joueur à part entière dévolu au coach. On est dévolu au coach.
1: C'est vrai que ça arrive.
0: On s'en remet au coach, ouais.
1: Après, des fois, il y a des coachs avec qui ça ne fonctionne pas. Hein. C'est ça la réalité. Quand on est dans des assos, il peut y avoir 10 coachs. Là, c'est vrai que moi, avec vous, je suis là sur toute l'année. Vous n'allez pas voir quelqu'un d'autre. Même si peut-être l'année prochaine, je pourrais peut-être voir avec une amie pour amener un peu de danse, mais généralement, vous n'avez que moi, alors que dans des assos, comme je dis, il y a 10 intervenants ou intervenantes, donc ça change, et parfois, bah, ça ne matche pas. La réalité, elle est là, c'est que l'intervenant, il ne réagit peut-être pas à ce qu'on fait, et des fois, c'est dur d'avoir un intervenant ou une intervenante qui ne réagit pas sur ce qu'on fait, parce que parfois, on a envie aussi de stimuler tout ça, et des fois, ça peut être très compliqué. Donc oui, on a envie de plaire au coach, mais ce n'est pas l'objectif premier non plus, quoi.
0: Alors, j'ai lu aussi que les premières secondes sont capitales. Et c'est ce que je te disais quand j'anime cette émission, quand j'arrive en studio, je me dis, après le jingle, les premières secondes, les premières minutes, si ça le fait, toute l'émission va le faire.
1: Oui.
0: C'est valable pour tout, dès qu'on monte sur scène, dès qu'on se lance, dès que...
1: Pour une scène d'impro, je pense que ouais, c'est tout de suite, on doit être dedans. Et c'est ce que je disais tout à l'heure, là, quand ça a pris feu dans la banque, si on devait la refaire, il faudrait que ça commence comme ça, quoi. Pour avoir l'attention du public, il faut tout de suite qu'il y ait une odeur de cramé, quelque chose. Il faut qu'il y ait des problèmes. S'il n'y a pas de problème, l'histoire va s'estomper, on va avoir du mal à rebondir par la suite. Donc il faut que ça commence fort parfois, mais après c'est pas obligé que ça commence fort tout le temps, ça peut monter crescendo aussi, mais les premières impros, je pense qu'il faut commencer assez fort.
0: Alors est-ce qu'on pourrait illustrer ces propos et cette idée de créer des problèmes et des tensions,
1: okay,
0: en démarrant fort, avec quoi par exemple,
1: une prise d'otage. Une prise d'otage, ok, avec un casse de banque, quoi, quelque chose comme ça, ok, on part.
5: Oh les mains, peau de lapin! Bougez plus!
6: Ok!
5: Vous allez me donner tout ce que vous avez sur vous!
7: Bah moi j'ai rien, moi!
5: Eh bah tu me donnes tes habits! T'as des habits, non?
7: Oui, pas grand chose, hein!
5: Eh bah c'est pas grave, tout! Slip! Je prends tout!
6: Moi j'étais juste là, en fait, je suis le concierge et je fais
5: la. T'as des clés donc! Donne-moi les clés!
6: Je crois pas que je les ai sur moi, je crois que je les ai oubliées chez moi!
5: C'est pas vrai!
6: S'il vous plaît, tuez pas ma famille! S'il vous plaît!
5: Oh mais mon petit bonhomme, je veux pas tuer votre famille. Moi, je veux juste. J'ai perdu mes clés et comme je savais que vous étiez le concierge, j'aimerais pas bien rentrer chez moi. Donc ça marche pas trop que vous ayez pris les clés, quoi. Enfin, voilà, quoi. Si vous pouviez m'aider, gentiment.
7: Je peux trouver un arrangement. Hein,
6: Vous avez pas un double, vous?
7: Si, dans mon casier.
6: Prenez les belles mots! Parce que je suis en casier!
5: Ok, j'y vais! Je fonce dans le casier!
0: Alors là, je vous mime par oral Hugo, qui ne court pas, mais ses mains courent. Donc on dirait un petit garçon. Alors en plus, moi je le vois depuis la régie. Voilà, il a mis le jingle, c'est super. Donc ses mains arrivent au niveau de son torse. Donc j'ai l'impression que c'est un petit garçon dont les pieds arrivent au niveau du torse qui court.
1: Ouais,
0: hein,
1: c'est ça.
0: C'est dingue.
1: C'est vrai. C'est le corporel qui agit comme
0: ah,
1: ça.
0: Ah, le corporel, ça, Hugo, il est en forme. Hein. Mais vous aussi. Florian
1: aussi,
0: est peut-être
1: Florian
0: un peu
1: aussi.
0: Plus réservé. Florian, tu es moins dans le corporel, toi.
4: Ça dépend du contexte, je pense.
1: Ouais,
0: par
1: ça.
0: Exemple. C'est-à-dire de sketch, d'une situation, d'une scène.
4: Je pense aussi, ouais. Ça dépend de ce que ça m'inspire sur le moment. C'est pas toujours évident, mais on essaye d'y aller, quoi.
1: Puis c'est vrai qu'il y a des catégories, c'est ce qu'on disait tout à l'heure, on n'en a pas trop parlé, mais en improvisation, il y a plein de catégories, on est plus ou moins à l'aise aussi, et il y a des trucs qu'on préfère plus que d'autres. Là, on parlait de la reformulation, à tester peut-être tout à l'heure, mais c'est des catégories qui vont peut-être plus nous mettre en valeur que d'autres. Il y en a...
0: Des catégories, c'est-à-dire des exercices. D'ailleurs, les livres que je vous ai cités, je vous redonnerai les références demain sur le site de Radio U et en podcast, fourmis d'exercices hyper concrets. Alors, par exemple, la reformulation, est-ce que tu veux faire un test au lieu de l'expliquer?
1: Ben oui, on peut tester. Ok. On commence dans quoi alors, Isa?
0: On commence dans t'es animateur radio.
1: Ok,
0: et puis il y a la panique, je sais pas, une situation de crise.
1: Je suis animateur radio. Bonsoir et bienvenue à Radio Comet. Salut, moi c'est Ludo. Et ce soir, on est en direct sur 104.5. Ce soir, je suis avec Lucia, qui est juste en face de moi. Comment ça va, Lucia?
8: Bonjour à tous.
3: Bonsoir.
1: Bonsoir Lucia, un grand plaisir de vous retrouver ce soir à nos côtés avec aussi Ludivine qui est avec nous ce soir.
9: Bonjour. Au revoir. À plus dans le bus.
1: Ok, vous êtes là ce soir les filles parce que vous avez des revendications, c'est chaud en ce moment dans les rues, vous avez vraiment envie de combattre les hommes, non?
9: Oui, clairement. On n'est plus en sécurité, en fait.
1: Vous êtes plus en sécurité.
8: On les aime pas trop, non.
1: En fait.
8: Non, on les aime pas trop. Ouais. En fait, ils sont dégueulasses.
1: Ok, waouh, c'est assez violent, quand même. Est-ce que vous avez quand même d'autres revendications sur cette radio à nous expliquer
9: Plus de considération.
1: Plus
9: aussi.
1: De considération.
9: Ouais, plus de salaire aussi, hein, on va pas se mentir. Hein.
1: Plus de salaire.
8: Ouais, de la moula, ce serait pas mal.
1: Ce serait pas mal, ouais.
0: Ok. Alors, donc la reformulation.
1: C'est pas évident avec ton.
9: Ouais,
1: ton
9: on entend pas très bien le buzzer.
1: C'est ça, le petit buzzer avec la pouette.
0: Ouais, il faut mettre vraiment le micro au-dessus.
1: C'est ça. Et vu qu'il fait des bruits différents.
9: Tu risquerais de péter les micros.
1: C'est ça.
0: Donc la reformulation, finalement, c'est. C'est pas reformuler au sens littéral.
1: Oui, parce que toi, souvent, tu t'es planté.
0: Ouais, je me suis planté sur cet exercice. Parce que tu me dis. Créer une surprise, je cherche le synonyme de surprise en fait, pour reformuler.
1: Ouais.
0: Mais c'est pas du tout ça.
1: Non, c'est plutôt oui. Si on doit reformuler, c'est attention, il y a le feu. Et là, hop, je reformule. Attention, il y a de l'eau. Attention, j'ai mal à la jambe. C'est un truc comme ça. Donc en fait, il y a trois possibilités, mais c'est reformuler. Pas forcément le mot,
0: c'est la situation
1: et le contexte. Et c'est là où ça devient intéressant d'aller aussi dans une autre direction parce que ça prend une autre tournure. Parce que parfois on est coincé, c'est ce que je te dis dans.
0: Et ça relance en effet, ça relance complètement ça le relance, sketch et l'univers. Et...
1: Ouais.
0: Alors le huitième principe, innove. Spontanéité, imaginaire, agilité mentale, surprendre. Surprendre, c'est la base de toute façon des jobs, de tous les jobs de relations publiques, d'oral, de. Il faut surprendre son public, son partenaire.
1: Ouais, continuer à, comme je le dis, à poser des pots de banane, c'est ça qui devient intéressant. Après, des gens qui vont jouer souvent en somme, des gens qui sont dans des troupes sur Paris, etc., c'est des gens qui se connaissent super bien, donc avec le temps, ça devient compliqué. Mais ils arrivent toujours à se surprendre, à se mettre des pots de banane. Et après, plus les groupes se connaissent dans le temps, plus on peut essayer comme ça de créer des alchimies, mais ça se fait pas avec tout le monde non plus. On le voit bien des fois dans le groupe, dans un groupe, qui c'est qui va se connecter plus facilement.
0: Ouais,
1: c'est aussi des caractères qui matchent plus que d'autres. Et puis ça, c'est dans l'air en fait. C'est compliqué à expliquer. C'est comme avec Alexandre, comme je disais tout
0: mais
1: à l'heure. Tu vois, c'est une personnalité qui matche bien avec moi parce que on se comprend. Mais peut-être qu'avec une autre personne, ça matcherait pas quoi.
0: J'allais en reparler d'Alexandre parce que du coup, tous ces sketchs, enfin tous ces duos d'impro que vous avez, pour lesquels vous vous êtes produit à la Comédie du Finistère ou ailleurs. Finalement, est-ce que vous continuez à vous mettre des pots de banane, à vous surprendre l'un l'autre? Vous connaissez tellement bien maintenant, vous réussissez
1: On continue encore, tu vois. Lui, comme je dis, c'est sur des références. Voilà, vu qu'il a une belle culture, il essaie de me piéger par les endroits où on va passer. Et puis moi, j'aime bien aller dedans aussi. C'est ça l'important, c'est que si je savais tout, ça serait pas intéressant. Il faut que j'ai aussi ce côté un peu inculte. C'est-à-dire, j'ai une culture.
0: C'est pas la même culture.
1: C'est pas la même culture, ça veut dire je suis inculte, mais ça veut dire que lui a des références plus historiennes ou autres, et géographiques, surtout ça. Et c'est là où ça devient intéressant pour moi dans le jeu, mais on continue toujours à se mettre un peu dans la merde. Ouais, clairement.
0: Et au passage, on progresse, parce que tu apprends.
1: Ouais.
0: Alors, les deux derniers principes, le neuvième, amuse-toi. Plaisir, authenticité, penser vite, s'impliquer, se faire plaisir, quoi, kiffer.
1: Oui, c'est ça.
0: Et d'ailleurs, pour les auditeurs qui m'écoutent, j'ai quand même planté gravement deux émissions, et à la deuxième, en direct. Et à la deuxième, je me suis dit, non, mais c'est pas possible que je me mette, parce que j'en ai pas dormi de la nuit, c'est pas possible que je me mette dans des états pareils pour une émission de radio de une heure en bénévole sur un sujet que j'ai choisi moi-même. Là, il y a un truc qui va pas. Et puis, voilà. Le fait d'intellectualiser tout ça, on passe...
1: On se met beaucoup de pression,
0: ouais,
1: parfois.
0: On se met de la pression tout seul.
1: Je pense qu'on se met de la pression tout seul. En impro, on se met beaucoup de pression aussi. Surtout quand on commence. Alors qu'il faut laisser le naturel faire. Et puis, on se laisse porter. On n'est pas tout seul sur scène non plus. On est souvent 2, 3 ou 4 personnes. Donc, on peut compter sur les autres aussi. On est ensemble. On est une équipe. C'est together.
0: Mais c'est compliqué de compter sur les autres, c'est sûr, mais c'est à la fois compliqué parce qu'on ne sait pas comment l'autre va réagir.
1: Ouais.
0: Du coup, il n'y a pas de texte, il n'y a rien. C'est vertigineux, en fait.
1: Oui.
2: Ouais, et puis ça peut faire un peu peur, peut-être au début, parce qu'on compare souvent l'impro comme étant quelque chose de très drôle qui doit faire rire. Et c'est vrai que les premiers spectacles où on bide un peu, on n'a pas forcément les punchlines qui vont en face, on voit que le public ne réagit pas, bah, en fait, on prend peur. Alors que faut y aller, quoi. On s'en fout. Peu importe. En fait, il n'y a pas de répercussions derrière les gens. On parie, c'est pas grave. Et je pense que plus on y va à fond, plus ça passe. Plus c'est gros, plus ça passe. De toute
1: façon. C'est ça. Ouais.
2: Et il ne faut pas se mettre la pression parce que les premiers matchs d'impro que j'ai fait, c'était une catastrophe. Je me rappelle d'avoir ma mère dans la. Qui nous écoute peut-être d'ailleurs.
0: Ah, madame Marine, toutes nos salutations. Bonjour madame.
2: Mais voilà, des premiers matchs que j'ai pu faire où elle était dans le public et je sentais que ça passait pas. Et en fait, j'étais trop déçue parce que je voulais un peu lui montrer que j'étais la personnalité rigolote qu'elle connaissait au quotidien, mais que je l'appliquais dans le cadre de l'impro. Et les premières fois où ça bide un peu, bah, on est hyper déçus. Et même, on se dit, en fait, on est cringe, on est bizarre. Enfin, on passe pour la personne un peu bizarre. Mais au final, en fait, il faut y aller à fond. Et c'est que du kiff après. Et même si les gens n'ont pas rigolé, nous, ce sera amusé, c'est le principal.
1: Après, je pense que la recette parfaite pour qu'un spectacle marche bien, donc déjà, il faut que la salle soit assez intimiste, je pense quand même. Si c'est trop grand, si on a du mal à capter l'attention, vu que souvent l'impro se fait aussi dans des bars. S'il y a des gens qui parlent en même temps, il faut que ce soit une pièce fermée, que les gens viennent pour ça. Et il faut que l'animateur ou l'animatrice soit à 1000%. Si c'est une énergie très faible, ça va pas prendre. En fait, l'animateur doit être là aussi pour faire un relais avec les comédiens et les comédiennes, surtout pour pas les enfoncer. Il doit être là. Et déjà, ça va marcher. Et puis, s'il est capable d'envoyer l'énergie, comme ce qui va se passer pour le spectacle de fin d'année et qu'on fait maintenant chaque année, si on est capable d'envoyer cette énergie, ça se propage. Sinon, si, voilà, c'est plus difficile. Et il faut que ce soit intimiste, le lieu. Si c'est trop grand, ça prend pas.
0: Donc, pour conclure, le 10e principe, ose, impose-toi des défis, expérimente, suis ton intuition, on vient de le dire. Et finalement, l'improvisation, c'est quoi? C'est, tu l'as dit, une question d'énergie, de physique quantique, des énergies qui se mélangent, qui s'évaporent, qui reviennent. Alors, je ne sais pas si on va avoir le temps, mais finalement, le temps passe vite. Tu veux nous parler du spectacle de fin d'année, justement,
1: oui.
0: Le 22 juin?
1: C'est ça, le 22 juin. Donc, le groupe dont tu fais partie, mais toi, tu ne joueras pas, Isa?
0: Non,
1: t'as
0: comme
1: décliné.
0: Je l'ai dit tout à l'heure, moi, je ne suis pas grégaire et je ne suis pas... non, j'y arrive pas. Quoi. La scène en groupe, ça ne le fait pas.
1: Tu viendras en tant que spectatrice.
0: Mais je serai là, je serai chauffeuse de salle.
1: Donc, Marine et Floriane qui seront là sur le premier groupe, donc c'est à 19h30 le 22 juin, donc c'est un lundi. Ça va durer 1h15, donc c'est un cabaret d'improvisation. On parlait tout à l'heure des catégories, donc là forcément on l'a fait en radio, donc c'est un exercice, on ne nous voit pas, donc ça peut être très spécial si on est en train de conduire. Ça n'a pas le même effet que si on nous voit sur scène dans un lieu plus intimiste. Hein, voilà, je préfère prévenir aussi que... Donnez-nous votre chance. Donc voilà, ça va se passer à 19h30 le 22 juin. Donc avec une succession comme ça de catégories, avec des thèmes que le public pourra nous donner au préalable, que je vais choisir dans un chapeau. Et il y a un second groupe à 21h qui jouera aussi. Donc pareil, c'est le groupe que j'ai de 20h à 22h et ça va durer 1h15 aussi. Donc voilà, deux sessions sur la même soirée, quoi.
0: Donc le 21, c'est la fête de la musique.
1: Ouais.
0: Le 22, c'est la fête de l'improvisation à la Comédie du Finistère.
1: Et c'est au Capucin.
0: À partir de 19h30.
1: Et 21h sur la seconde session.
0: Bah, dans la foulée, quoi, dans la même salle. Vous restez pour les deux séances, de toute manière. Hein.
1: Oui.
0: Ouais, tant qu'à faire.
1: C'est 8 euros.
0: Hein, voilà. Et c'est 8 euros la place. Et donc, au Capucin, aux ateliers des Capucins, tout à fait.
1: Ouais.
0: Alors, moi, avant de vous laisser conclure et avant de lancer le jingle, je voulais vous rappeler que la semaine prochaine, donc le mois de juin, je serai là tous les dimanches et non pas un dimanche sur deux. La semaine prochaine, je serai accompagnée de Gilles de Kerdrel pour son livre « Écoutons nos pochettes ». Donc, pour ceux qui ne connaissent pas le principe de son livre, c'est une pochette de musique, un 45 tours, un 33 tours. Qu'est-ce que ça évoque pour la personne en question, enfin pour vous, pour nous, pour moi, une anecdote. Et le livre est constitué d'anecdotes que les pochettes de disques ont inspirées. Je laisse la parole, donc rendez-vous sur Radio U à 21h dimanche prochain, et je laisse la parole au groupe d'impro Hugo Laborie, merci.
1: Merci.
0: Floriane, merci.
10: Merci.
0: Marine, merci. Allez-y, merci. Pour un sketch. Vous avez...
1: On peut peut-être juste terminer pour expliquer un peu.
0: Vous avez 4 minutes.
1: Sketch, hein. On peut finir, dire les informations. D'autres choses peut-être, parce que on parlait de stage, tout ça aussi, pour faire un peu comme sur les stages.
0: Tout à fait. Tu animes un stage cet
1: c'est
0: été.
1: C'est ça, que tu as pu faire.
0: Oui, c'est comme ça qu'on s'est rencontrés. Waouh.
1: Eh, notre rencontre, c'était...
0: Quelle émotion, mon cœur bat. Ah, pam, pam, pam.
1: Donc moi, il y a un stage du 6 au 10 juillet. Donc cette année, hein, c'est bien 2026. Il y a un cours ado sur la semaine de 13h à 15h et pour les adultes, c'est de 18h à 20h. Donc du lundi au vendredi, lundi 6 jusqu'au vendredi 10. Donc n'hésitez pas à vous inscrire, c'est sur comediedufinistère.fr. Vous avez vu que c'est
0: comediedufinistère.fr.
1: J'ai commencé à me lâcher. Mais comediedufinistère.fr. Il y a la partie les stages, donc n'hésitez pas. Je fais aussi cette petite pub parce que Olivier, qui est dans le groupe aussi avec nous, du coup de 18h à 20h, fait aussi des spectacles, des pièces, qu'elles soient écrites ou non. Mais du coup, on a un spectacle qu'on va lancer, qui est une pièce écrite de Sébastien Thierry, qui s'appelle Dieu habite Düsseldorf.
0: Okay.
1: Et ça se jouera le 22 novembre à 19h aussi à la Comédie Finistère. Donc voilà.
0: Ah bah, pendant qu'on y est aux annonces.
1: On balance.
0: Tant qu'on balance les annonces, j'ai encore une minute. Hugo, à qui j'ai demandé de me mettre en scène, a accepté et nous avons créé un spectacle. Enfin, il a mis en scène un spectacle que j'ai écrit et je passe le 9 septembre à la Comédie du Finistère pour mon premier seul en scène, mise en scène par Hugo Laborie, à 20h, mesdames et messieurs.
1: Venez la voir.
0: Super. Alors, bonne soirée. Merci, chers auditeurs, de nous avoir suivis. À très bientôt, à dimanche prochain. Merci, Floriane, Marine, Hugo.
1: Merci.
10: Merci à tous.
0: Et quelle heure est-il ? Jingle !
1: Ciao.
0: À bientôt.
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Ouais, c'est dur, mais on a tenté. Hein. Ouais, des chansons.

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